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1: Sophie Pouzrat.
0: Au sommaire de cette édition, une vingtaine de morts au Liban ce samedi dans des frappes israéliennes. Malgré une trêve conclue la veille en représailles, l'Iran annonce la fermeture du détroit d'Ormuz. La France continue d'étouffer sous la chaleur du nouvel épisode caniculaire qui touche le pays depuis plusieurs jours. Météo France place 35 départements en vigilance rouge canicule et le gouvernement a ouvert une cellule de crise face à la situation. À la une également, ce samedi 20 juin marque la journée internationale des réfugiés et à cette occasion, un rassemblement a eu lieu à Rome, en Italie, pour rendre hommage aux milliers de morts lors de traversées vers l'Europe. Et puis nous irons à Cotonou à la fin de ce journal pour un concert particulier, puisque c'est celui d'Opa, le lauréat du prix Découverte RFI 2026. 48 heures à peine après sa réouverture, le détroit d'Ormuz est à nouveau refermé, annonce de l'Iran, en représailles à de nouvelles frappes israéliennes meurtrières au Liban. Selon les médias, il y a des victimes civiles malgré la trêve conclue hier. Les détails par notre correspondant à Téhéran, Siavosh Ghazi.
2: L'Iran a annoncé une fermeture totale du détroit d'Ormuz à tous les navires, en dehors des navires iraniens ou des navires étrangers qui se rendent ou qui partent des ports iraniens. Donc une fermeture totale en réaction, je cite, aux crimes commis par l'armée israélienne au Liban. Le détroit restera fermé. Et si ces crimes, je cite encore, se poursuivent, il y aura d'autres actions de la part de Téhéran. On pense bien sûr à de nouvelles frappes de missiles contre Israël, une menace qui est agitée depuis plusieurs jours déjà par différents responsables iraniens. Mais dans le même temps, la délégation iranienne dirigée par Mohammad Bagher Alibaf, le président du Parlement qui dirige également l'équipe des négociations iranien est en route, doit se rendre ce soir en Suisse pour rencontrer la délégation américaine, sans doute avec la présence de J.D. Vance, le vice-président américain. Mais l'Iran insiste sur le fait que l'armée israélienne doit non seulement arrêter ses frappes, mais aussi se retirer du sud Liban. Si ce n'est pas le cas, il n'y aura pas d'autres discussions sur les autres sujets avec les Américains. Donc c'est un préalable. Il faut que l'accord signé avec le président Trump et le président Pezeshkian soit appliqué dans sa totalité avant d'entrer les sujets de nucléaire ou encore la levée des sanctions.
0: Les précisions de notre correspondant à Téhéran, Siavosh Ghazi. L'armée américaine a dit rester vigilante pour appliquer l'accord de cessez-le-feu avec l'Iran après l'annonce de la fermeture du détroit d'Ormuz. Et en parallèle, le Hezbollah libanais accuse Israël d'être totalement responsable de la violation de la trêve annoncée la veille. Pour le mouvement pro-iranien, l'État hébreu n'a jamais accepté les conditions du cessez-le-feu, y compris celles prévues par l'accord entre Washington et Téhéran. Israël réplique en accusant à son tour le Hezbollah de violer constamment la trêve. La canicule continue en France avec désormais 80 départements en vigilance orange ou rouge ce samedi, soit les trois quarts du pays. Un épisode de chaleur étendue, durable et intense selon Météo France qui annonce jusqu'à 40 degrés Celsius prévus en début de semaine dans plusieurs villes. Alors ce samedi matin, le Premier ministre Sébastien Lecornu a réuni 14 ministres, dont ceux de la Santé, de l'Éducation nationale, des Transports, du Travail ou encore des Sports. Une cellule de crise mise en place par le Premier ministre pour réagir face à ce nouvel épisode de canicule. Alors le gouvernement a-t-il pris des mesures? Sont-elles suffisantes? Élément de réponse avec Marie Lecoq.
3: L'État ne peut pas tout. Les mots de Sébastien Lecornu lors de la dernière vague de chaleur en mai dernier avaient été vivement critiqués. Accusé d'avoir été trop lent à réagir, le gouvernement veut montrer aujourd'hui qu'il est à la manœuvre. Preuve en est la réunion de ce samedi matin qui aura duré un peu plus d'une heure. Une réunion exceptionnelle pour une situation qui l'est tout autant. Plusieurs dossiers en haut de la pile, la fête de la musique toujours maintenue officiellement, même si plusieurs villes ont décidé de l'annuler. Toutefois, et c'est bien ce qu'il faudra retenir de cette réunion, dans tous les départements en vigilance rouge canicule, il sera interdit de consommer de l'alcool sur la voie publique. Consigne donnée aux préfets des départements concernés pour préserver secours et hôpitaux face aux personnes les plus vulnérables. Autre point de vigilance, les manifestations sportives de plein air. Là encore, les préfets pourront les reporter ou les annuler. Le gouvernement renvoie donc à la responsabilité de chacun face à un événement durable qui pourrait mettre en tension les services hospitaliers.
0: Les précisions de Marie Lecoq. Chaque année, le 20 juin marque la journée mondiale des réfugiés, journée internationale dédiée aux personnes contraintes de fuir leur pays. Alors que l'Union européenne resserre la vis sur la question migratoire, un nouveau règlement donne le feu vert à la rétention de migrants déboutés du droit d'asile au sein de centres de rapatriement créés dans des pays tiers, dits sûrs. Pour la dirigeante italienne, Giorgia Meloni notamment, ses centres qui tournent presque à vide sont pourtant un modèle à suivre. Et dans ce contexte de politique migratoire très durcie, une veillée s'est tenue jeudi soir à Rome en mémoire des 77 000 victimes des traversées maritimes et terrestres vers l'Europe depuis 1990. Correspondance à Rome, Dan Lenir.
1: Dominée par la basilique de Santa Maria in Trastevere, la place homonyme s'est remplie d'immigrés endimanchés, mêlés à des Romains, pour assister à cette veillée de chants et de prières. Adolphe Mario, centrafricain comme son épouse, est père de 3 enfants. Il est arrivé de Libye en Italie par un couloir humanitaire en 2024.
4: Je suis étonné de voir cette communauté européenne voter une loi contre les humains. Ça fait mal, je suis inquiet, surtout pour mes enfants.
1: Paolo Moro, professeur en droit privé et membre de la communauté de Sant'Egidio, lui fait écho.
5: Cet ensemble de normes impétueuses gomme malheureusement des principes de civilité que nous pensions bien ancrés.
1: Responsable du secteur immigration au sein des ACLI, les associations chrétiennes de travailleurs italiens, Gianluca Mastrovito s'est rendu dans le centre de rétention de Gjadër en Albanie, centre dont Giorgia Meloni estime qu'il représente un modèle européen.
6: Ces structures nuisent à la santé mentale des personnes à qui, très souvent, on donne des psychotropes pour les faire taire. Donc, si c'est ce modèle que l'Italie garde en tête, je pense qu'il faut vraiment s'interroger.
1: Actuellement, une 60aine d'hommes sont à Gjadër. Anne Lenir, Rome, RFI.
0: Et la dirigeante italienne Giorgia Meloni réagit au pic lancé par Donald Trump en marge du G7. Elle dénonce des attaques, je cite, insensées et injustifiées de la part du président américain qui estimait qu'elle se débrouillait mal en Italie en termes de popularité. Fin de citation. Le locataire de la Maison Blanche pointe aussi un manque de soutien, selon lui, de la dirigeante italienne dans la guerre déclenchée par Washington et Israël contre l'Iran. Le monde du jeu vidéo en deuil. Claude Guillemot est décédé dans l'accident d'un avion de tourisme qui a également fait une autre victime en Loire-Atlantique dans l'ouest de la France. Il était l'un des 5 frères fondateurs d'Ubisoft, géant français du jeu vidéo, devenu l'un des leaders mondiaux dans le domaine. Et puis, mauvaise nouvelle pour les défenseurs de la cause animale. Après 2 ans d'arrêt, la chasse à la baleine a recommencé en Islande. Un baleinier a levé l'ancre, selon la presse locale et des militants présents sur place. La chasse, qui se déroule habituellement entre mi-juin et mi-septembre, n'avait pas eu lieu en 2024 et 2025, à cause notamment d'une situation économique difficile. On le rappelle, l'Islande fait partie des 3 seuls pays autorisant encore la chasse commerciale à la baleine, avec la Norvège et le Japon. La fête de la musique en France, on l'a dit, ça sera demain, dimanche 21 juin, et au Bénin, on célèbre déjà la musique ce samedi. Et parmi tous les événements qui auront lieu ce soir, il y en a un qui évidemment a retenu notre attention, c'est le concert d'OPA, le lauréat du prix Découverte RFI 2026, qui sera en live à l'Institut français de Cotonou ce soir. C'est son premier grand concert dans son pays depuis qu'il a été élu par le jury, présidé cette année par MC Solar. Il était avant le concert au micro de Vladimir Cagnolari.
7: Ce prix Découverte RFI va déjà m'empêcher de dormir parce qu'il y aura beaucoup de travail à faire et tout. Parce que c'est quand même une très grande porte qui est ouverte sur l'international. Ça me permet réellement d'exporter, de découvrir plusieurs cultures à travers la tournée qui est mise en place et d'avoir beaucoup plus d'expérience à engranger pour pouvoir me permettre de pouvoir mieux m'installer, de mieux faire ce que je suis en train de faire déjà, c'est-à-dire ma musique. Donc c'est quelque chose de grand, c'est incroyable pour moi, c'est beaucoup de choses quoi. Je pourrais pas tout résumer.
0: OPA qui sera aussi en concert le 27 juin prochain à Parakou avant une grande tournée africaine à la rentrée. Mais en attendant, on se quitte justement avec un des titres phares du lauréat du prix Découverte RFI, ça s'appelle Chez Chez Chez.

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0: à tous et bienvenue dans Géopolitique que vous pouvez également écouter en podcast. Bruno Tertrais, notre invité, directeur adjoint de la FRS, la Fondation pour la Recherche Stratégique et conseiller géopolitique à l'Institut Montaigne. Bonjour Bruno Tertrais.
1: Bonjour.
0: Vous êtes un spécialiste des questions de défense, de prolifération nucléaire et de relations internationales. Votre dernier ouvrage a pour titre Géopolitique de comptoir, comment répondre aux idées reçues, fantasmes et clichés sur le monde.

0: Où était organisé dans la foulée de ce G7 mercredi soir un dîner pour célébrer le 250e anniversaire de l'indépendance des États-Unis. Les présidents américains et iraniens ont signé chacun à distance le protocole d'accord visant à cesser les hostilités. Il y a 14 points, on va les détailler. Bruno Tertrais, le chef de l'équipe de négociation iranienne, le président du Parlement, Mohammad Bagher Ghaligaf, a estimé que cet accord acte l'échec des États-Unis face à l'Iran. Vous partagez ?
1: En partie, oui. En fait, cet accord, pour l'instant, c'est une sorte de remise des compteurs à zéro ou de retour à la case départ, puisqu'il y a deux phases qui sont prévues. Et la première phase, pendant 60 jours, c'est tout simplement un retour à la liberté de circulation dans le détroit d'Ormuz, une fois qu'il sera déminé, et une levée partielle des sanctions qui ont été imposées sur l'exportation du pétrole par l'Iran. Ensuite, il y aura une nouvelle négociation qui devra concerner cette fois la question nucléaire. Et pour l'instant, effectivement, j'allais dire avantage Iran, puisque les paramètres de cette future négociation sont très clairement beaucoup plus agréables pour la République islamique d'Iran qu'ils ne le sont pour les États-Unis. Ça n'est certainement pas une victoire américaine, c'est pour l'instant effectivement un succès de l'Iran.
0: Et pour les Iraniens, pour la population iranienne,
1: malheureusement, les Iraniens sont complètement oubliés dans cette affaire. On n'en parle pas. C'est aussi simple que cela. Mmh. Et lorsque l'on se rappelle qu'au tout début de l'année, Donald Trump avait promis que l'assistance arrivait, help is on the way, disait Donald Trump. Mmh. Je ne sais pas s'il était sincère ou pas, mais en tout cas, s'il l'était, c'est totalement oublié. Et c'est simple. Le peuple iranien n'existe pas dans cet accord.
0: Alors, je voudrais évoquer avec vous la conférence de presse du président américain au terme du G7, avant le dîner à Versailles. D'ailleurs, Donald Trump a trouvé que le château de Versailles était en fait le plus beau palais du monde.
1: Il va peut-être s'en inspirer d'ailleurs pour sa nouvelle salle de bal. Oui,
0: avec beaucoup d'or et des miroirs et des glaces en tout genre et des lustres comme il faut. Alors, moi j'ai rarement assisté à quelque chose d'aussi surréaliste. Je reviens à cette conférence de presse de Donald Trump à Evian, à la hauteur peut-être du besoin de justification du président américain face aux critiques qu'il reçoit et à la pression qui s'exerce dans son pays. Je fais quelques citations. Donald Trump a estimé qu'aucun président n'avait été aussi dur avec l'Iran que lui, que ça fait des années qu'il s'occupe de l'Iran. C'est moi qui ai fait assassiner le général iranien Qassem Soleimani en janvier 2020. J'ai été seul à le faire. C'était un homme très dangereux. Je ne suis pas intervenu en Iran au début de cette année 2026 pour un changement de régime. Maintenant, il y a un nouveau groupe de personnes à Téhéran. Ils sont très bien et je pense qu'on peut parler effectivement d'un changement de régime. Alors, l'Iran est d'accord pour ne pas se procurer l'arme nucléaire. Quant au JCPOA de mes prédécesseurs, c'était un accord qui donnait tout aux Iraniens. Et l'uranium, il a dit, ça va être dur de le récupérer, mais nous avons la meilleure armée du monde. Votre commentaire, Bruno Tertrais, sur tout cela ?
1: Avec Donald Trump, on croit toujours avoir touché le fond, alors qu'en fait, il creuse encore. Tout est à peu près faux, sauf tout de même deux points qui sont intéressants. Le premier point, c'est que finalement, on sait maintenant que la conception de Donald Trump du changement de régime, c'est au fond le Venezuela. C'est ce qu'il a fait au Venezuela. Autrement dit, on coupe la tête, il y a une nouvelle tête, et donc on fait comme si c'était un régime différent. Ce qui n'est d'ailleurs pas vrai au Venezuela, et ce qui est encore moins vrai pour l'Iran. Il y a quand même un point qu'il faut mettre sans doute au crédit, en tout cas de Donald Trump, en tout cas qui est factuellement exact, c'est le fait qu'il ait pris la décision qui n'était pas évidente à prendre, je ne sais pas si elle était bonne ou mauvaise, mais je pense qu'elle était plutôt bonne, d'assassiner le général Soleimani, qui était le patron de la force Al-Qod, c'était la pointe des gardiens de la révolution, un homme responsable d'un nombre d'actes de terrorisme absolument considérable, et c'est vrai que Donald Trump avait surpris lorsqu'il avait pris cette décision qu'on ne peut pas, enfin que les Iraniens en tout cas ne regrettent pas.
0: Alors pour le reste, Bruno Tertrais, pour les Américains, est-ce qu'on peut estimer que finalement leur position aujourd'hui est plus faible qu'avant le conflit ? Ça a coûté 70 milliards aux États-Unis, une inflation 4,2% et laissé les États-Unis dans une situation pire qu'avant sur le plan diplomatique. Est-ce que vous diriez qu'on est plus près que jamais d'une réconciliation irano-américaine?
1: Ah, certainement pas. Il ne peut pas y avoir de réconciliation entre ce régime, je dis bien ce régime, pas ce pays, et les États-Unis. L'ADN politique de la République

0: islamique, c'est l'opposition, voire la confrontation avec les États-Unis. Par ailleurs, lorsqu'on parle du coût pour l'Amérique, c'est une chose, mais n'oublions pas bien sûr le coût pour le monde entier. Et c'est là que cette affaire est tragique, c'est que l'Amérique et Israël ont décidé ensemble d'une opération majeure qui s'est étalée sur plusieurs semaines, mais le coût pour l'économie mondiale, dont on parle très peu à Washington, hein, c'est comme s'ils s'en fichaient totalement, est quand même assez phénoménal. Mais est-ce que ça affaiblit l'Amérique ? Oui, ça affaiblit l'Amérique sur un double plan. D'abord en termes d'image et de réputation, surtout avec cet accord qui dans les faits ne règle rien. Ça l'affaiblit aussi sur le plan militaire, car les stocks de missiles et d'intercepteurs américains sont considérablement réduits à la suite de cette guerre. Donc je dirais que ça affaiblit finalement les deux parties sur le plan militaire, parce qu'il y a quand même un coût militaire tout à fait significatif pour la République islamique d'Iran. Mais s'il fallait choisir celui qui perd le moins dans cette affaire, bah c'est évidemment le régime iranien qui malheureusement en sort plutôt consolidé.
1: Alors, celui qui perd le moins, c'est l'Iran. On va parler d'Israël, bien évidemment. Alors, Donald Trump, toujours dans sa conférence de presse mercredi soir, a eu quelques mots sur le Premier ministre israélien. C'est quelqu'un de très bien, a-t-il dit, mais il est parfois excité. Quant à l'attaque conjointe israélo-américaine sur l'Iran, nous étions, nous, Américains, le gros partenaire, et eux, les Israéliens, le petit, vous partagez ?
0: Non, c'est pas tout à fait vrai. Alors, ce qui est exact, c'est que Benjamin Netanyahou et Donald Trump n'ont pas de très bonnes relations personnelles. Et lorsque Donald Trump dit, je l'ai appelé pour lui dire que là, tu vas trop loin, etc. Je pense que c'est vrai. Et du côté israélien, d'ailleurs, on se rend compte de plus en plus que le partenaire américain est de moins en moins fiable. On commence à réaliser que ces décennies d'alliances militaires solides, vont peut-être arriver, non pas à leur terme, mais à se transformer à quelque chose de différent où Israël voudra dépendre moins des Américains. Sinon, sur le fond, on a vu quand même la mobilisation totale de l'armée de l'air israélienne. Ça a été une opération dans laquelle chacun a joué son rôle, si j'ose dire. On peut pas dire que Israël était un partenaire junior, même si, évidemment, en termes de moyens déployés et utilisés, l'Amérique est effectivement plus importante.
1: Quelle peut être l'humeur ces jours-ci de Benjamin Netanyahou, Bruno Tertrais? On peut juste préciser qu'Israël a été complètement exclu des négociations américano-iraniennes sur ce protocole d'accord.
0: Oui, on imaginait mal Israël négocier directement avec l'Iran, même si bien sûr il peut arriver que via des intermédiaires, ça s'est fait pour Gaza, il y ait des discussions avec les adversaires directs du pays. Je crois qu'aujourd'hui l'humeur est à l'inquiétude, puisque ce que Israël ne peut que constater, c'est que la question nucléaire, qui est celle qui inquiète le plus tout parti confondu, tout camp confondu en Israël, cette question non seulement n'est pas réglée, mais elle est très loin de l'être, et l'Amérique semble, du point de vue israélien, être sur le point de céder. Alors bien sûr, les Israéliens se réjouissent d'une chose, c'est que pour la première fois depuis 20 ans, il n'y a pas d'enrichissement de l'uranium en Iran, et cela depuis les frappes de l'été 2025. Donc c'est vrai, gagner du temps en diplomatie, vous savez, c'est toujours quelque chose, ça n'est pas négligeable. Mais il y a une grande inquiétude israélienne quant à l'idée de voir une fois de plus l'Amérique céder à l'Iran, en tout cas ne pas insister pour un véritable règlement de la question nucléaire.
1: Surtout, Bruno Tertrais, que la question des missiles balistiques n'apparaît pas du tout dans le protocole d'accord. On parlera après ça de l'aspect financier avec ces milliards de dollars qui vont pouvoir affluer en Iran.
0: Alors l'inquiétude israélienne est aussi au fait que dans les deux sujets qui ne sont pas concernés par la future négociation, il y a les missiles, mais il y a aussi le soutien au terrorisme et aux groupes qui dépendent beaucoup de l'Iran sur le plan financier. Or, une manne financière pour les gardiens de la révolution, ça peut vouloir dire aussi, en tout cas théoriquement, eh bien davantage d'argent transféré à des groupes terroristes ou radicaux. Donc c'est cela aussi qui inquiète Israël. Je rappelle que par ailleurs, il n'y a pas qu'Israël qui est concerné. On se souviendra que pendant le premier mandat de Donald Trump, eh bien les Américains insistaient, et les Français aussi, sur le fait que toute négociation avec ce régime iranien devait concerner à la fois le nucléaire bien sûr, mais aussi les missiles, et aussi la question du soutien soutien au terrorisme. Donc tout cela pour dire que non seulement l'inquiétude israélienne est grande sur le nucléaire, mais elle l'est aussi sur le reste.
1: Alors, toujours à propos d'Israël et toujours à propos de cette conférence de presse de mercredi soir de Donald Trump, le président américain a estimé que Tel Aviv pourrait mieux faire les choses avec le Hezbollah. Je me sens mal avec la question du Liban, a-t-il dit. Et aujourd'hui, on évoque la possibilité que ce soit la Syrie qui gère la question du Hezbollah. Qu'est-ce que cela voudrait dire?
0: J'ai du mal à comprendre cette logique. Ce qui est vrai, c'est que parce que l'Iran a insisté pour que la question du Liban soit mise dans la négociation avec les États-Unis, Donald Trump voit la position israélienne comme une sorte d'obstacle à un accord et à la poursuite des négociations entre les États-Unis et l'Iran. Mais imaginez que la Syrie, certes, qui a aujourd'hui un régime qui a de bonnes relations avec Washington, puisse neutraliser le Hezbollah, y compris, je ne sais pas, sur le plan militaire. Imagine-t-on la Syrie intervenir au Sud-Liban? Non, tout ceci, pardon, mais tout ceci est une farce.
1: Alors, justement, le Sud-Liban, le ministre iranien des Affaires étrangères a déclaré que la guerre n'arriverait à son terme qu'avec un retrait d'Israël du Sud-Liban occupé. Est-ce que vous voyez Israël quitter le Sud-Liban, Bruno Dartrait?
0: J'imagine mal Israël rester dans une situation d'occupation formelle du Sud-Liban pendant des années, comme ça avait été le cas il y a une vingtaine d'années. Et en même temps, je n'imagine pas non plus Israël interrompre ses opérations tant que M. Netanyahou sera au pouvoir. Et avec les élections qui se profilent au plus tard pour la fin octobre, eh bien, il voudra affaiblir au maximum le Hezbollah. Je pense que ceci se terminera probablement après l'été par le maintien d'une présence militaire israélienne dans ce qu'ils appellent une zone de sécurité, qui n'est pas une occupation formelle, il n'y a pas de colonisation, etc. Mais un petit peu comme à Gaza, on occupe dans les faits une bande de quelques kilomètres de large pour accroître la sécurité du territoire israélien.
1: Alors la question des missiles balistiques, elle n'est pas à inquiéter seulement Israël, elle inquiète aussi les pays du Golfe. Alors Donald Trump a promis une discussion parallèle avec les puissances du Golfe sur cette question, donc des missiles balistiques. Est-ce que vous estimez, Bruno Tertrais, que le système de sécurité qui avait été construit entre les États-Unis et les États du Golfe après 1945 est aujourd'hui détruit? Qu'est-ce que cela signifie? Que les pétromonarchies vont devoir prendre en main leur destin sécuritaire?
0: Et écoutez, justement, c'est un sujet qui est très discuté ces jours derniers. J'en parlais d'ailleurs il y a quelques jours avec des officiels de l'un de ces pays, d'une petite monarchie du Golfe. En fait, ces pays, d'un côté, constate que l'Amérique n'a pas été véritablement efficace pour les défendre face à l'Iran, et d'un autre côté, savent aussi qu'il n'y a pas beaucoup de partenaires qui peuvent apporter autant de moyens que l'Amérique. Donc, en d'autres termes, ils vont faire deux choses. D'abord, continuer à miser sur leur alliance avec les États-Unis et en même temps poursuivre, approfondir ce qu'ils appellent la diversification de leur portefeuille de sécurité, à savoir, ils ont vu que la France, par exemple, était un partenaire fiable. Dès le premier jour, la France a aidé les Émirats Arabes Unis, en particulier, avec lequel nous avons un accord de défense significatif, à se défendre. Donc ils vont compter un petit peu plus sur tout le monde, encore sur les États-Unis, mais aussi sur la France et peut-être d'autres pays européens, et enfin sur eux-mêmes. Voilà. Mais cette guerre ne signe pas la fin du partenariat de sécurité, plus que d'une alliance entre l'Amérique et les États du Golfe, d'autant plus qu'il y a même un pays qui a conclu une alliance formelle avec la Maison-Blanche. Hein. C'est pas un traité, mais c'est un accord de défense formelle, c'est le Qatar. Qatar qui avait insisté, après la frappe israélienne contre le Hamas à Doha, il y a quelques mois, avait insisté pour bénéficier d'une garantie formelle de sécurité des États-Unis. Donc, ça n'est pas un tournant majeur, mais c'est une évolution significative.

0: Tertrais, notre invité, directeur adjoint de la FRS, la Fondation pour la Recherche Stratégique et conseiller géopolitique à l'Institut Montaigne. Bruno Tertrais qui signe Géopolitique de comptoir, comment répondre aux idées reçues, fantasmes et clichés sur le monde. Il est publié aux éditions Erol. Bruno Tertrais, on a beaucoup parlé bien sûr de la signature du protocole d'accord entre Iraniens et Américains cette semaine à Versailles, dans un beau palais que Donald Trump a dit apprécier beaucoup, en tout cas il l'a qualifié de plus beau palais au monde. Ça vous inspire quelque chose cette
1: Oui, je ne pouvais pas m'empêcher de penser que les deux fois où Emmanuel Macron a utilisé le Versailles pour impressionner ses invités, c'était, alors d'abord en 2017, il y avait eu Vladimir Poutine, il l'avait reçu dans la galerie des batailles. C'était soi-disant une manière symbolique de dire que voilà, nous nous sommes aussi beaucoup battus entre Français et Russes, et nous avons quand même aussi un rapport de force. Et puis là, on voyait, il y a quelques jours, Donald Trump se promener dans la galerie des glaces, et non seulement les dorures lui plaisent, mais le fait de se voir,
0: c'était une manière
1: de tendre un miroir à l'ego de Donald Trump. C'est ça aussi la diplomatie.
0: Alors, on a parlé de l'Iran, de la question du nucléaire, bien sûr. Dans votre livre Géopolitique de comptoir, Bruno Tertrais, qui balaye vraiment les grandes questions de ce monde, d'ailleurs, il y a même un petit paragraphe sur le G7... Et cette question, le G7 est-il le directoire du monde? Vous répondez non. Sur l'Iran, il ne serait pas si dangereux que l'Iran ait la bombe atomique, et vous répondez à nos risques et périls.
1: Oui, parce que c'est un argument que l'on entend depuis déjà très longtemps, depuis bientôt 20 ans que cette question nucléaire iranienne est au cœur des débats internationaux. Mais en fait, on peut très bien imaginer une situation théorique dans laquelle un Iran nucléaire serait un Iran assagi. Mais ça serait une hypothèse très dangereuse. Pourquoi ? Parce que les pays qui viennent de se doter de la bombe, ils ont plutôt tendance justement à gagner en confiance. C'est pas tant l'Iran le problème que la République islamique d'Iran. C'est un régime qui a une idéologie religieuse et révolutionnaire, dont le projet a toujours été d'étendre la révolution, et rien de mieux que qu'un parapluie nucléaire pour pouvoir continuer à agir dans la région et ailleurs sans risque, en tout cas avec un moindre risque d'être attaqué. Par ailleurs, il y a quand même un petit État, Israël, qui s'inquiète légitimement du fait que la République islamique d'Iran ne reconnaît pas son existence. Alors quand vous avez un régime qui reconnaît pas votre existence et qui se dote de la bombe atomique, je pense qu'il serait dangereux de parier sur le fait que ça donne plus de stabilité dans la région.
0: On va dire quelques mots sur la situation que connaît l'Iran aujourd'hui, après des années de sanctions américaines. Ce protocole d'accord donc signé cette semaine entre Iraniens et Américains, c'est les robinets qui s'ouvrent à nouveau. Alors je pense à plusieurs choses. Il y a 300 milliards de dollars destinés à la reconstruction et au développement économique de la République islamique d'Iran. Il y a aussi la levée des sanctions là tout de suite, maintenant. Et puis cette autorisation en faite à nouveau à Téhéran d'exporter le pétrole brut iranien, ainsi que des produits pétroliers dérivés et tous les services associés, y compris les transactions bancaires, les assurances, le transport. C'est là aussi tout bénef pour les Iraniens.
1: Malheureusement, c'est tout bénef, non pas pour les Iraniens, mais pour les gardiens de la révolution. Je suis pas sûr que cet argent aille dans la reconstruction et la modernisation du pays. Alors en fait, il y a trois types de volets financiers. Il y a d'abord les sanctions sur, la question de l'exportation du pétrole et des produits pétroliers, qui est effectivement levée. Ensuite, il y a les sanctions américaines plus générales et les sanctions de l'ONU auxquelles, là, pour le coup, l'Amérique ne peut rien. Nous ne sommes pas tenu, nous Français, par les décisions de Donald Trump, dans la mesure où ce sont des sanctions de l'ONU. Et puis, il y a ce projet complètement fou cette idée, ce concept de 300 milliards d'investissements américains dans la reconstruction de l'Iran. Ça rappelle quand même énormément ce que les Américains avaient annoncé à propos de Gaza. Cette somme qui est sans doute destinée à faire les affaires des milieux et des businessmen qui sont autour de Donald Trump. J'ai beaucoup de mal à croire que cela puisse effectivement se réaliser, surtout avec un Congrès américain qui sera extrêmement vigilant, mais il n'empêche, on voit quand même très clairement une nouvelle fois cette confusion, à mon sens, dans la politique de l'administration Trump, entre la politique américaine, la diplomatie américaine et le business du premier cercle des des amis et de la famille de Donald Trump. Je crois que ces 300 milliards, on en parle beaucoup aujourd'hui, mais on en parlera beaucoup moins dans quelques semaines.
0: Alors moi, j'ai cru comprendre aussi que seraient sollicités sur ce fonds de 300 milliards de dollars également les monarchies du Golfe, qui depuis le début de la guerre se sont fait taper dessus par l'Iran. Donc
1: oui, c'est alors tout les monarchies du Golfe sont fréquemment considérées par Washington comme les vaches à lait de la région, ce qu'elles n'aiment pas trop, et on peut les comprendre. Je parie, moi, sur le fait que on ne trouvera pas beaucoup d'argent saoudien, émirati ou qatari pour aller investir directement en Iran aujourd'hui. Non, tout ceci, encore une fois, relève de la farce.
0: Alors, on va quitter ce volet iranien avec vous, Bruno Tertrais, pour parler de l'Ukraine. Et j'en reviens donc au sommet du G7 qui s'est tenu cette semaine à Évian. Vladimir Zelensky a rencontré Donald Trump à ce grand sommet. Rencontre à la suite de laquelle Donald Trump a déclaré que la Russie devait faire un deal, soulignant que les deux parties enregistrent des bilans humains et matériels particulièrement importants. Les Européens poussent les Américains, par ailleurs, à organiser des pourparlers de paix. Et les leaders au G7 se sont mis d'accord pour accroître les sanctions à l'encontre de la Russie. On a évoqué l'humeur de Benjamin Netanyahou par rapport à l'accord israélo-américain. On peut penser que l'humeur de Vladimir Poutine ces jours-ci n'est pas au top.
1: C'est le moins qu'on puisse dire. On l'a vu encore il y a quelques jours avec cette humiliation qui a été pour la Russie, cette frappe absolument impressionnante d'un complexe pétrolier, plutôt d'une raffinerie à Moscou. On n'a pas vu Moscou en flammes, mais enfin quand même le symbole était assez frappant. Quel contraste quand même avec la dernière fois que Vladimir Zelensky et Donald Trump s'étaient rencontrés longuement. Il y a eu d'autres rencontres, mais la dernière fois qu'ils s'étaient rencontrés longuement, vous vous souvenez,
0: cette fameuse terrible
1: humiliation
0: devant
1: les caméras du monde entier en février de 2025, avec un Donald Trump qui disait à Vladimir Zelensky « Tu n'as aucune carte, you have no cards ». Aujourd'hui, la situation est renversée. On a l'impression, à mon avis justifié, que la Russie a de moins en moins de cartes militaires ou économiques ou politiques, alors que l'Ukraine, qui d'ailleurs a signé des partenariats de sécurité avec les pays du Golfe, puisque maintenant l'Ukraine peut apporter un soutien, des formations à la lutte anti-drone par exemple, et en retour bénéficie d'argent de pays du Golfe. Comme quoi ces deux conflits, ces deux grands conflits sont liés de multiples manières. Et comme par ailleurs Donald Trump n'aime pas les perdants, il l'a toujours dit, on le sait, eh bien, il se rend compte que aujourd'hui Vladimir Poutine, c'est justement peut-être le perdant, et c'est aussi pour cela, à mon sens, qu'il a changé de braquet, en tout cas changé sa position publique sur la question ukrainienne. Avant, il demandait à l'Ukraine d'arrêter. Maintenant, il demande à la Russie d'arrêter. Je simplifie un peu les choses, mais cette déclaration commune du G7, qui est, je crois, un vrai succès pour la diplomatie française, qui a beaucoup poussé en ce sens, montre que très clairement, Monsieur Trump commence à voir le vent tourner.
0: On est loin, en tout cas, Bruno Tertrais, du sommet d'Anchorage du 15 août 2025, où là, Vladimir Poutine avait été reçu tapis rouge en Alaska par le président Trump. Alors, pour ce qui est de la nervosité russe, il y a un fait qui s'est produit cette semaine. Ça a été un bâtiment de la marine russe qui naviguait dans la Manche et qui s'en est pris à un voilier anglais. Qu'est-ce que cela nous dit, là aussi, de l'atmosphère qui peut prévaloir au Kremlin, Bruno Tertrais ?
1: On voit depuis plusieurs mois la Russie s'en prend de manière très diverse et pas forcément très spectaculaire à des intérêts européens, à des individus, des entreprises, des infrastructures, et ce sont autant de petits signaux qui montrent à la fois la nervosité russe, mais qui montrent aussi que décidément c'est un pays qui a développé une sorte d'agressivité générale envers l'Europe, qui s'est manifestée par cet épisode, mais qui se manifeste presque tous les jours par des tentatives de sabotage, des cyberattaques, parfois même des tentatives d'actes de terrorisme. On en a plusieurs épisodes sont bien attestés, et qui montrent que Moscou est décidément entré dans ce qu'on appelle parfois la guerre hybride contre l'Europe, c'est-à-dire pas une offensive militaire de grande ampleur et qui soit visible, même si ça reste une possibilité dans les années qui viennent, mais en tout cas des petits coups d'épingle permanents qui visent à nous déstabiliser déstabiliser, à nous affaiblir et surtout à nous diviser, parce que l'unité européenne sur l'Ukraine, c'est vraiment une des choses qui préoccupe le plus la Russie d'aujourd'hui.
0: Alors, est-ce qu'on peut imaginer, alors je sais que Volodymyr Zelensky a proposé de rencontrer Vladimir Poutine à Moscou, je crois, et que Vladimir Poutine l'a éconduit. Est-ce que vous voyez des négociations s'ouvrir entre Russes et Ukrainiens, et à quelle échéance et sur quoi, Bruno Tartrain?
1: J'imagine très bien dans les semaines ou les mois qui viennent, même si je pensais qu'elles interviendraient plus tôt, je l'avoue, une négociation sur les conditions d'un cessez-le-feu, non pas de la paix, parce que il est impossible, à mon sens, que Vladimir Poutine signe une forme de paix juste avec avec l'Ukraine, mais en tout cas sur un cessez-le-feu et un gel au moins temporaire du conflit. Il me semble que les conditions sont maintenant réunies du fait des difficultés de la Russie, des difficultés de l'armée russe, de l'économie russe et des vrais succès ukrainiens. Je crois que les conditions sont maintenant réunies pour qu'à un moment ou à un autre, une négociation sur un cessez-le-feu puisse se dérouler. Il n'y aura pas de sommet entre Volodymyr Zelensky et Vladimir Poutine. Zelensky le propose pour bien montrer que lui, c'est pas lui l'obstacle à la paix, mais Vladimir Poutine n'a absolument pas l'intérêt, l'intention, de se mettre sur un pied d'égalité avec le dirigeant d'un pays qu'il considère comme illégitime.
0: Alors un cessez-le-feu, c'est une chose, de vraies négociations, c'est autre chose. Le Donbass va rester une région grise, avec un conflit gelé pendant des décennies, Bruno Tartrain.
1: C'est une possibilité. J'ai souvent dit ou écrit que parmi les scénarios pour l'Ukraine, il y avait un scénario coréen, à savoir on signerait un armistice et la situation serait gelée en droit et dans les faits également. Mais le conflit ne serait pas résolu. La Corée du Sud est toujours techniquement en guerre avec la Corée du Nord. Alors on peut souhaiter aux Ukrainiens, on peut espérer aussi que les choses ne se passent pas exactement comme cela, mais je ne peux pas imaginer les dirigeants ukrainiens aujourd'hui déclarer, reconnaître, d'autant plus que le Parlement ukrainien, la Rada, devrait le ratifier, il ne le fera pas, que le Donbass, et encore plus la Crimée, sont désormais juridiquement russes.

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1: Bruno Tertrais, notre invité, directeur adjoint de la FRS, la Fondation pour la Recherche Stratégique, et conseiller géopolitique à l'Institut Montaigne. Bruno Tertrais, qui publie Géopolitique de comptoir, comment répondre aux idées reçues, fantasmes et clichés sur le monde. Il est publié aux éditions Erol. Bruno Tertrais, on va revenir sur la question de la signature du protocole d'accord entre Iraniens et Américains. Qu'est-ce que, d'après vous, on peut imaginer comme conséquence pour l'Europe? Alors déjà, accélérer la sortie des fossiles après tout ce qu'on a connu, ça me paraît être une des choses importantes. Mais au-delà de ça, sur un plan plus, enfin non, pas plus géopolitique, mais également géopolitique, se préparer au départ des Américains, de l'Europe et de l'OTAN.
2: Sur la transition énergétique, je suis pas sûr que le choc Hormuz sera aussi important pour l'Europe que ne l'a été le choc Ukraine. Autrement dit, la diversification de nos sources d'approvisionnement, parce qu'on est quand même encore obligé de dépendre pour un temps des énergies fossiles, pétrole et gaz, hydrocarbures du Golfe, mais on est beaucoup moins dépendant qu'on l'était à l'époque du premier choc pétrolier, par exemple. Et le grand effort qu'on a entamé à cette époque-là, et Dieu merci, nous Français, nous sommes beaucoup moins dépendants du pétrole et du gaz du Golfe que certains de nos partenaires. Le grand effort nucléaire, eh bien, il est de nouveau légitimé en France et en Europe pour poursuivre la transition énergétique vers des sources d'énergie moins productrices de CO2 et limiter notre dépendance à l'étranger. J'allais dire que ce sont des choix français qui sont en même temps deviennent des choix européens. Pour l'Asie, c'est encore plus important. En Asie, on voit vraiment, notamment en Asie de l'Est, que la transition vers le renouvelable et le nucléaire est vraiment quelque chose qui est en train de se mettre en marche. C'est comme s'il y avait un choc Hormuz pour l'Asie, comme il y avait eu un choc Ukraine pour l'Europe. Mais justement, ça me permet de dire aussi que pour la France, la logique qui a été en partie la logique gaullienne, gaullo-pompidolienne, de moindre dépendance vis-à-vis des États-Unis dans tous les domaines, y compris la défense, elle est validée. C'est pas ce qui est valable pour l'énergie est valable aussi pour la défense, à savoir que nous savons désormais que l'Amérique non seulement n'est plus forcément un partenaire fiable, non seulement elle se lance dans des aventures inconsidérées qui ont des conséquences indirectes pour l'économie mondiale, et pas seulement l'Europe, mais aussi l'Afrique, mais aussi l'Asie du Sud et l'Asie de l'Est en particulier. Et donc tout ceci valide la démarche française que nos amis européens, nos alliés, comprennent de mieux en mieux, à savoir notre défense ne peut plus être aussi fortement attachée à celle des États-Unis, même si l'Amérique reste un allié.
1: Et la question de l'OTAN, Bruno Tertrais, il y a un sommet de l'OTAN à Ankara les 7 et 8 juillet prochains. L'Amérique de Trump est encore une alliée de l'Europe? Réponse au sommet de l'OTAN?
2: Sur le papier, elle l'est toujours. Et non seulement sur le papier, mais j'allais dire qu'au jour le jour, le travail militaire, la coopération militaire entre les États-Unis et les pays européens, d'ailleurs, marche très bien, y compris à l'OTAN. Même si on voit de plus en plus les officiers américains à l'OTAN être un peu sur le retrait. Ils ne partent pas, mais ils sont moins présents. Ils prennent moins la parole. Donc, on sent qu'il y a une forme de désengagement partiel, en tout cas, de l'Amérique de l'OTAN. Alors, à ce sommet, eh bien, moi, je peux vous dire déjà quelle va être l'ambiance, parce que on sait que Donald Trump va arriver en maître d'école qui vient ramasser les copies. Pourquoi? Parce qu'il y a un an, il a dit, j'exige que désormais, les Européens, vous fassiez 3,5% de votre PIB, de votre produit intérieur brut, en dépenses de défense. Les Européens ont dit, d'accord, même si... Pas tous, il y a l'Espagne qui a dit non. Hein. Le seul pays qui dit non, c'est l'Espagne. C'est un peu plus facile quand vous êtes l'Espagne que quand vous êtes l'Allemagne, par exemple. Mais bon, en tout cas, il y a des engagements des Européens à dépenser davantage pour être moins dépendants des Américains. Et quelque part, c'est un jeu gagnant-gagnant, puisque après tout, les Européens vont être moins dépendants dans quelques années des Américains. Ce qui arrange moins les Américains, parce qu'on les a prévenus, on va pas forcément acheter américain, du coup. Et les Américains disent, mais attendez, il faut quand même acheter américain. Vous pouvez pas tout avoir. C'est ce que certains pays, dont la France d'ailleurs, expliquent depuis longtemps aux États-Unis.
1: Il n'avait pas fait ce jeu mathématique, Donald Trump, d'après vous, Bruno Tertrais?
2: Je ne suis pas sûr que ça soit sur son écran radar. Voilà, vous voyez. Mais en tout cas, dans l'administration américaine, la tendance a toujours été à dire, depuis des décennies, vous devez dépenser plus, mais à condition d'acheter américain. Et les alliés aujourd'hui, on le voit presque tous les jours, commencent à se dire que c'est acheter américain, ça n'est plus une garantie de sécurité. Donc ce sommet de l'OTAN à Ankara début juillet, il va se dérouler dans une ambiance de salle de classe où monsieur Trump va dire qu'est-ce que vous avez fait depuis un an. Alors les alliés qui vont se comporter en bons élèves en disant regardez monsieur le président, moi j'en suis à 3%, moi j'en suis à 3-5%. Bon, ce débat sur les chiffres, il est relativement secondaire en fait. Ce qui compte le plus, c'est la manière dont Donald Trump va se présenter, va se comporter, parce que pour être considéré comme un allié fiable, c'est aussi une question de langage, d'attitude, et monsieur Poutine là-bas à Moscou regarde ça de très près, parce que la solidité de l'Alliance Atlantique, de l'OTAN, c'est quelque chose qui est effectivement importante pour dissuader la Russie un jour de s'en prendre à un pays européen. Ce qu'on espère d'abord et avant tout, comme pour un G7, c'est que monsieur Trump vienne, reste et ne fasse pas d'esclandre. D'ailleurs, on est en train de se dire que avoir un sommet tous les ans avec monsieur Trump, c'est quand même prendre un risque. Non, je ne pense pas qu'il y aura de psychodrame dans la mesure où les Européens pourront dire nous avons décidé effectivement et nous le faisons de dépenser plus pour notre défense, vous nous l'avez demandé et ça nous arrange.
1: Alors on peut imaginer que le leader turc aura été sensible à la manière dont Donald Trump aura été reçu par Emmanuel Macron à Versailles et peut-être un dîner pour le faire rester justement tout au long du sommet de l'OTAN, faire rester Donald Trump pour un grand dîner au Palais Okapi à Istanbul par exemple.
2: C'est tout à fait possible effectivement, si j'étais Recep Tayyip Erdogan c'est ce que je ferais, ils n'ont pas de mauvaise relation monsieur Erdogan et monsieur Trump, c'est vrai qu'à Ankara il y a un petit peu moins de dorure.
1: Bruno Tertrais, j'aimerais qu'on parle un peu de la Chine qui s'est montrée très à l'écart hein, bien sûr des négociations entre Américains et Iraniens, avec tout de même un petit mot pour dire qu'il fallait que les deux parties se mettent d'accord, que c'était très important. Évidemment, la Chine est très soucieuse de voir la région s'apaiser. Qu'est-ce qui vous inquiète le plus par rapport à la Chine ? Est-ce que c'est sa capacité maritime à la croissance impressionnante ? Ou le fait, et c'est peut-être lié d'ailleurs, que la Chine se présente, mais pas forcément lié non plus, ou le fait que la Chine se présente comme une puissance stabilisatrice ? Pourquoi cela est-il particulièrement inquiétant ?
2: Le fait de se présenter comme une puissance stabilisatrice n'est en soi pas inquiétant, c'est même plutôt rassurant. Quand le développement de la marine chinoise, j'ai envie de dire que on aurait presque pu espérer que cette marine chinoise contribue directement au déblocage et à la sécurisation du détroit d'Ormuz. La Chine a quelque part manqué une occasion de crédibiliser sa posture de puissance responsable. À aucun moment la Chine n'a dit « moi je veux envoyer mes navires pour sécuriser le détroit d'Ormuz ». La Chine, dans les faits, ne veut ni perdre ses bonnes relations avec l'Iran, parce que l'Iran vend énormément de pétrole à la Chine, même si Pékin est moins dépendante du pétrole iranien aujourd'hui que c'était le cas il y a une dizaine d'années, mais ne veut pas non plus perdre ses bonnes relations avec l'Arabie Saoudite. D'ailleurs, elle avait contribué au rétablissement des relations diplomatiques entre les deux. Ce qui m'inquiète le plus en tant qu'Européen, c'est deux choses. La première chose, c'est le soutien militaire discret mais important de la Chine à la Russie dans l'affaire ukrainienne. Ce qui inquiète aussi les Européens, mais pas seulement les Européens, de nombreux pays en Amérique latine et en Afrique s'inquiètent de voir ce qu'on appelle parfois le deuxième choc chinois, c'est-à-dire l'extraordinaire montée en puissance des exportations chinoises à bas prix, à bas coût, qui sont de plus en plus nécessaires au fonctionnement de l'économie chinoise et qui font concurrence encore plus que par le passé à ce qui est produit localement. Et là, il n'y a pas que les Européens qui s'en préoccupent. Encore une fois, ça préoccupe beaucoup de pays d'Amérique latine, d'Afrique et d'Asie. Ce deuxième choc chinois, comme on l'appelle parfois, c'est quelque chose qui inquiète désormais les Européens au point de réagir, puisqu'on va voir, à mon sens, dans les jours, dans les semaines qui viennent, des décisions destinées à freiner ces exportations massives au nom de la libre concurrence, puisque l'économie chinoise est très massivement subventionnée par l'État.
1: Alors, quelques mots rapides sur Taïwan. Après ça, on reviendra à l'Europe, Bruno Tertrais. Il y a eu un sommet récent entre Donald Trump et le président
2: chinois. Vous pouvez l'appeler
1: chinois,
2: Vladimir Trump, c'est pas choquant.
1: Et le président chinois. La question du soutien américain à Taïwan est aujourd'hui un peu questionnée. Est-ce que vous pensez que ce soutien américain n'existera plus le jour où les Américains n'auront plus besoin de la technologie taïwanaise?
2: Non, je crois que le lien entre les deux relève un petit peu de, pardonnez-moi, chère Marie-France Chatin, de la géopolitique de comptoir. À savoir que c'est une idée reçue, en tout cas, c'est quelque chose qui simplifie énormément une question beaucoup plus complexe. Je vous rappelle quand même qu'il y a 20 ans, le géant des puces électroniques TSMC n'existait quasiment pas, ou n'avait pas pris cette place dans l'économie mondiale, et déjà il y avait ce soutien américain à Taïwan. Avec Donald Trump, on est revenu à une position très ambiguë, très en arrière par rapport à celle de Joe Biden, qui s'était lui très avancé dans le soutien direct à Taïwan, dans l'engagement à aider Taïwan à se défendre en cas d'invasion chinoise. Donc, sur le papier, c'est plutôt bon pour Xi Jinping. Et en même temps, si vous êtes un dirigeant chinois, quand vous voyez que Monsieur Trump peut, du jour au lendemain, décider d'une intervention massive et de longue durée dans une région du monde où, évidemment, l'Amérique est souvent intervenu au Moyen-Orient, alors que M. Trump disait l'interventionnisme militaire c'est fini, eh bien vous vous dites que finalement ce Trump, je ne sais pas ce qu'il ferait si je devais m'emparer de Taïwan. Donc il n'y a pas de quoi forcément encourager Xi Jinping à tenter une invasion de l'île.
1: Bruno Tertrais, j'en reviens à votre ouvrage, et pour parler de l'actualité, c'était le sommet du G7 cette semaine, donc à Évian. Vous avez un paragraphe sur le G7 et le directoire du Monde. Eh bien non, c'est un club qui s'est élargi. En tout cas, le président français a veillé à ce que ils soient nombreux à faire le déplacement d'Évian. Il y avait le président égyptien, les pays du Golfe étaient là, le premier ministre indien, Narendra Modi, etc. Est-ce que d'après vous, Emmanuel Macron a réussi son G7? Et deuxième question, est-ce que la France a démontré qu'elle pouvait être dans le débat à travers ce sommet du G7, mais est-ce qu'elle pèse dans ce débat, Bruno Tertrais?
2: Alors, le G7, effectivement, on l'appelle parfois le directoire du monde, ça n'a jamais été un directoire du monde. Et ce sont les pays qui, à l'époque, quand le G7 a été créé, c'était les économies les plus importantes du monde. Aujourd'hui, ça n'est plus le cas. Mais c'est important d'avoir un club, parce qu'un club, on se rencontre directement entre chefs d'État et de gouvernement. On a un certain nombre de discussions très personnelles. Et je crois que ces sommets restent importants, même si le G7 ne représente plus le même poids dans l'économie mondiale. Oui, je pense que c'était une réussite. D'abord parce que ça a été un G7 ouvert sur le monde, encore plus que le G7 de Biarritz, qui était le dernier G7 d'Emmanuel Macron. Je pense que la déclaration finale montre quand même qu'on a rétabli un consensus sur l'Ukraine, et ça c'est important aussi. Et puis au-delà, oui, je crois que montrer que la France sait recevoir tous les grands dirigeants du monde, ou presque, en tout cas un certain nombre de grands dirigeants du monde, et arrive à la fois à les impressionner et à faire consensus sur des sujets très clivants comme l'Ukraine. Oui, je crois qu'on peut parler de réussite. En tout cas, on ne peut que constater que l'activisme diplomatique d'Emmanuel Macron reste intact, et à mon avis, il le sera jusqu'au dernier jour de son mandat. Bien sûr, la France ne peut pas grand-chose seule. C'est pour ça qu'elle travaille, par exemple, sur l'Ukraine et aussi sur le Golfe Persique. Elle travaille avec la Grande-Bretagne, avec l'Italie, avec l'Allemagne, avec la Pologne. Mais cet effet d'entraînement français existe toujours, même si on peut s'inquiéter sur le fait que nos ressources budgétaires et financières sont tout de même peut-être insuffisantes aujourd'hui pour continuer à jouer ce rôle majeur que nous prétendons jouer dans l'avenir.
1: En tout cas, il y avait Versailles et ce vestige de période particulièrement fastueuse pour la France Donald Trump aurait été sensible. Je reviens sur lui pour terminer, ce sera un peu la conclusion de cette émission avec vous, Bruno Tertrais. J'en reviens à la question du conflit avec l'Iran. Donald Trump finalement a décidé de ne pas aller jusqu'au bout. Il a refusé la guerre totale, incluant des attaques sur ses infrastructures pétrolières, sur les infrastructures pétrolières de l'Iran. Est-ce qu'il a eu raison? Et finalement, la conclusion de tout cela, c'est que l'option militaire pour atteindre des objectifs, eh bien, n'est pas la bonne.
2: Alors, je pense que Donald Trump a bien fait de ne pas s'attaquer aux infrastructures pétrolières parce qu'il y avait une sorte de logique de destruction mutuelle assurée entre les installations pétrolières et gazières au nord iranienne et celles du sud, celles des pays du Golfe. Et si on avait commencé à détruire celles de l'Iran, malheureusement, l'Iran aurait tenté de détruire celles des pays du Golfe. Donc, ça aurait été une très mauvaise nouvelle pour tout le monde. Je ne peux pas vous dire qu'il a eu raison ou tort. C'était effectivement une folie d'engager ce type d'action militaire si on ne va pas jusqu'au bout, en tout cas si on n'est pas certain d'obtenir des résultats qui en vaillent la peine. Vous savez, en matière d'intervention militaire, c'est pas succès ou échec, c'est est-ce que c'est un succès au regard des ambitions affichées, des objectifs que l'on se donnait, et est-ce que c'est un succès au regard des moyens qu'on y a mis, est-ce que le coût n'a pas été trop élevé, à mon sens il a été trop élevé. Alors, ça pose question quand on voit effectivement Vladimir Poutine et l'Ukraine, et Donald Trump et l'Iran, ça pose question sur le coût-efficacité de l'action militaire. Je dirais que cela questionne l'aventurisme militaire, c'est-à-dire ce qu'on appelle parfois dans notre jargon de stratège des guerres de choix, des guerres qu'on est obligé de mener. L'Ukraine, elle mène une guerre de nécessité, elle se défend. Israël, après le 7 octobre, même si ça a été avec une extrême brutalité et des dommages évidemment excessifs, Israël s'est défendu après le 7 octobre et ça n'est pas Israël qui attaque l'Iran, c'est l'Iran qui a décidé depuis 1980 qu'Israël était un État illégitime. On peut donc se poser des questions sur ces guerres de choix, cet aventurisme militaire qui, au bout du compte, coûte beaucoup trop cher sur tous les plans humains, économiques, matériels, que ce qu'il rapporte en termes de bénéfices pour le pays qui prend ce type d'initiative.
1: Merci Bruno Tartret. Je rappelle que vous êtes directeur adjoint de la FRS, la Fondation pour la Recherche Stratégique, et conseiller géopolitique à l'Institut Montaigne. Et vous signez Géopolitique de comptoir, comment répondre aux idées reçues, fantasmes et clichés sur le monde, qui vient de paraître aux éditions Erol. Géopolitique était signé Marie-France Chatin, Mathias Golchani à la réalisation et Cécile Lavolo. Vous êtes bien sur RFI, l'actualité se poursuit, et tout de suite le journal.
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6: Bonsoir, ou peut-être bonjour, tout dépend de l'endroit du monde d'où vous nous écoutez. En tout cas, ici à Paris, il est pile 20h.
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6: Analyse, enquête, reportage, c'est RFI Soir qui commence par un journal. Les frappes israéliennes au Liban ont fait 4057 morts depuis le début de la guerre, le 2 mars, dont 83 hier personnes tuées, et encore aujourd'hui des frappes. En Espagne, la justice interdit à l'épouse du Premier ministre de quitter le pays en raison de soupçons de corruption. La Bolivie décrète l'état d'exception, ce qui a pour conséquence la levée des barrages routiers. Et puis à cause des records de température en France, 35 départements sont placés en vigilance rouge canicule demain.
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6: 74 coups de fouet. 74 coups de fouet pour avoir osé chanter. Cela se passe en Iran, où un tribunal vient de condamner Parhad Souhamadi et 7 musiciens pour avoir diffusé un concert sur YouTube, visionné 3 millions de fois. Dans cette prestation retransmise en direct en décembre 2024, en ligne depuis, elle interprétait des chansons mélancoliques devant une salle vide, sur une scène faiblement éclairée, décorée d'un tapis persan. Les lèvres maquillées en rouge, elle portait une longue robe à bretelles. Or, en Iran, les femmes n'ont pas le droit de chanter en public. Elles sont en outre tenues de porter des tenues couvrantes, ne révélant pas leur forme, et elles doivent également porter le voile. À propos de l'Iran, le Pakistan indique que des discussions techniques entre le pays et les États-Unis se tiendront demain en Suisse. Pour sa part, le vice-président américain Jill Evans déclare s'attendre à partir dans les prochains jours pour Genève pour mettre fin durablement à la guerre. Faisons un point avec vous, Muriel Paradon.
7: Le détroit d'Ormuz, qui avait rouvert ces derniers jours, va de nouveau fermer, annonce Téhéran, qui accuse Israël d'avoir violé le protocole d'accord signé cette semaine avec les États-Unis pour mettre fin au conflit. L'Iran prévient que d'autres mesures pourraient suivre. En réaction, l'armée américaine dit rester vigilante. Cette annonce sur le détroit d'Ormuz intervient alors que des négociations doivent s'ouvrir en Suisse pour préciser le protocole d'accord. Après un premier report, elle pourrait finalement débuter ce dimanche. L'Iran annonce envoyer une délégation. Côté américain, les émissaires de Donald Trump, Steve Witkoff et Jared Kushner sont déjà sur place, selon le vice-président J.D. Vance, qui dit vouloir donner une chance à la diplomatie. Lui-même pourrait rejoindre la Suisse dans les prochains jours. Le Pakistan, médiateur dans cette crise, précise qu'il s'agit de discussions au niveau technique. Les négociations doivent durer 60 jours et sont censées régler des points cruciaux, comme le sort du programme nucléaire iranien.
6: Au Liban, de nombreux hommages rendus à Mona Khalil, militante écologiste et pionnière de la protection des tortues. Elle a succombé à ses blessures infligées par une frappe israélienne près de la ville de Tyr au début du mois. Ayant transformé son domicile en gîte écologique, elle avait tenu à y rester malgré la guerre entre le Hezbollah et Israël, qui a pilonné le secteur après avoir lancé des appels à évacuer. Israël qui dit que le Hezbollah viole constamment le cessez-le-feu, et puis ce bilan officiel fourni par les autorités libanaises, les frappes israéliennes au Liban ont fait 4057 victimes depuis le début de la guerre, dont 135 secouristes et personnels médicaux. Ce bilan inclut 83 personnes tuées hier lors de raids israéliens massifs dans le sud et l'est du pays, qui ont également fait 140 blessés. Et au cours de ces dernières heures, il y a eu de nouveaux bombardements et de nouvelles victimes. En Bolivie, le président Rodrigo Paz a décrété l'état d'exception la nuit dernière. Cette mesure permet entre autres de déployer l'armée pour débloquer les routes du pays. La décision intervient après la signature d'un accord avec le principal syndicat du pays pour mettre fin au conflit social et au blocage de routes qui ont lieu depuis le début du mois de mai. Les précisions de Nils Sabin à la Paz.
8: La Bolivie s'est endormie hier soir avec l'image du président Rodrigo Paz signant un accord avec la centrale ouvrière bolivienne. Elle s'est réveillée ce matin sous un état d'exception décrété pendant la nuit. Rodrigo Paz.
9: Il ne s'agit pas d'un état d'exception visant à restreindre la liberté des citoyens. C'est exactement le contraire. C'est un état d'exception destiné à rendre leur liberté aux citoyens, à libérer la Bolivie de ceux qui utilisent le conflit politique pour bloquer les routes et nuire à la population.
8: Avec l'état d'exception, le président peut déployer l'armée pour soutenir la police ou encore décréter des couvre-feux localisés. Mais en voulant aller vite dans le déblocage des routes, l'exécutif pourrait au contraire remobiliser certains secteurs. Voici ce que disait Lucio, membre de la Fédération de producteurs de coca de Mamoré Boulo-Boulo, situé dans le centre du pays et proche de l'ex-président Evo Morales.
10: En tant que peuple, nous n'allons pas être humiliés, ni nous cacher. Si les militaires veulent entrer et venir jusqu'ici, eh bien nous allons les attendre et les recevoir.
8: Le Parlement doit encore voter dans les 72 heures pour valider cet état d'exception. Celui-ci peut avoir une durée maximale de 90 jours. Nils Sabin, La Paz, RFI.
6: Nouveau coup dur pour le chef du gouvernement espagnol, Pedro Sanchez. Son épouse est inculpée pour corruption. La première dame vient ainsi de se voir retirer son passeport, devra se présenter deux fois par mois devant la justice jusqu'au procès dont la date n'a pas encore été fixée, Diane Campon.
11: C'est une persécution, une obsession d'un juge, peut-on lire sur la page du gouvernement espagnol. Plusieurs ministres sont montés au créneau pour dénoncer une politisation de l'affaire Begonia. L'épouse du chef du gouvernement est inculpée pour détournement de fonds, trafic d'affluence, corruption dans des opérations commerciales et malversation. L'enquête a commencé il y a 2 ans suite à une plainte déposée par plusieurs groupes d'extrême droite qui considèrent que la première dame a pu bénéficier d'une chaire à l'université pour passer des contrats avec des entreprises privées et publiques. Or, c'est la première fois que l'épouse d'un dirigeant espagnol subit des mesures préventives. Begoña Gómez vient de déposer un recours contre cette décision chargée politiquement et qui vise à déstabiliser le pouvoir socialiste en place. Une affaire qui s'ajoute à celle qui vise l'ancien président du gouvernement, José Luis Zapatero, mis en examen ainsi que ses deux filles pour trafic d'influence et blanchiment d'argent. Diane Cambon, Madrid, RFI.
12: L'actualité en France, le scandale de Betarame avec un nouveau chiffre. Ce sont entre 700 et 1500 enfants scolarisés de 1950 à la fin des années 90 à Notre-Dame de Betarame, près de Lourdes, qui ont été potentiellement victimes de violences sexuelles, physiques, psychologiques. C'est ce qui ressort d'un rapport d'une ONG, l'Institut Louis Joinet, qui a enquêté plus d'un an à la demande de la congrégation mise en cause et qui précise qu'il faut interpréter son travail avec une extrême prudence. Cela fait plusieurs jours déjà qu'une bonne partie de l'Europe suffoque sous des températures beaucoup trop élevées pour la saison, et cela à cause du changement climatique. Et cela va continuer dans les prochains jours, au point que Météo France a placé 35 départements en vigilance rouge canicule, le niveau d'alerte le plus élevé, et cela pour demain, ça concerne 26 millions de Français. Écoutez l'expertise d'Adrien Varnant, prévisionniste à Météo France.
13: À partir de dimanche midi, on aura en tout 80 départements en vigilance, donc 45 en vigilance orange et 35 en vigilance rouge, ce qui n'était jamais arrivé pour le moment. Le paramètre de canicule a été introduit dans les systèmes de vigilance de Météo France suite à la canicule de 2003 et a eu un impact important sur la société française. Météo France a sorti une première vigilance rouge pour canicule lors de l'été 2019 à deux reprises. La première, c'était quelques départements seulement sur le pourtour méditerranéen dans le Languedoc. Et puis, fin juillet 2019, on avait 20 départements en vigilance rouge et ça avait duré 24-48 heures, pas plus. Là, effectivement, on en a 35, donc c'est un bond en avant considérable et ça pourrait se prolonger plusieurs jours. Donc on est vraiment dans une situation nouvelle pour la France et même pour l'histoire de la vigilance en général pour Météo France.
12: Lui aussi a peut-être chaud. Quatre pattes, très poilu, devenu le meilleur communicant du Premier ministre belge Bart De Wever. Ce chat s'appelle Maximus. Il a conquis les réseaux sociaux au point de devenir un outil de communication pour un Premier ministre qui a bien besoin d'adoucir son image dans l'opinion, Jean-Jacques Herry.
14: Maximus Textoris Pusher, de son nom complet en latin s'il vous plaît, est un Scottish Fold gris à la tête plate et à l'air légèrement boudeur et qui déambule dans les couloirs du 16 rue de la Loi, siège du gouvernement belge depuis août dernier. Celui qui se prénomme le plus grand et le plus beau des tisserands, si on traduit en français, a su broder sa légende sur la toile, bien aidé par l'équipe de communicants du Premier ministre Bart De Wever. À tel point qu'aujourd'hui le félin cumule plus d'abonnés sur Instagram, 229 000, que son illustre maître qui lui en compte 10 000 de moins. Alors comment expliquer un tel succès? Il y a d'abord l'air boudeur et la tête plate de Maximus, on connaît la recette, un chat mignon, cela devient vite viral sur les réseaux sociaux, mais il y a aussi les publications du compte, on y voit régulièrement le Premier ministre interagir avec son chat, avec des bulles de bande dessinée souvent pleines d'autodérision. Par exemple, Maximus perché sur une armoire et disant à Bart De Wever qu'il regarde les losers de haut après l'avoir dépassé en termes d'abonnés. Un succès qui permet de changer l'image d'un homme politique parfois perçu comme grincheux et initié initiateur de réformes très impopulaires sur le chômage ou les retraites, lui-même n'en revient pas comme il l'a expliqué à la RTBF.
15: Avec le grand succès du compte Instagram, il a adouci un peu mon image, surtout dans le sud de notre pays.
14: Et récemment, Coupe du Monde oblige, le chat le plus célèbre de Belgique a élargi sa palette. Il est devenu pronostiqueur. Des croquettes sont placées avant chaque match devant les drapeaux des pays en lice. Celle que Maximus décide d'engloutir donne la prédiction. Jean-Jacques Herry, Bruxelles, RFI.
12: RFI, il est 18h10 en temps universel. Venons-en maintenant à l'actualité sportive. Mathis Slimano, on commence bien sûr par la Coupe du Monde de football et ce choc du groupe E, Allemagne. Côte d'Ivoire.
16: Des Allemands qui se verraient bien qualifiés dès ce soir pour les 16e de finale. Premier vrai test pour la Mannschaft, pas vraiment mise à l'épreuve lors de son match gagné 7-1 contre Curaçao. On ne vient pas pour les regarder jouer, a prévenu le sélectionneur ivoirien Emers Faé. Les éléphants confiants après leur succès 1-0 contre l'Équateur. Alors pourquoi pas enchaîner, se qualifier dès ce soir. En tout cas, le milieu de terrain de 20 ans, Inao Oulahi, veut y croire.
17: Pour nous, c'est la qualification. Mais si on peut se qualifier en étant premier, ça va être vraiment intéressant pour nous. On aborde ce match avec beaucoup de sérieux, beaucoup de concentration, on continue à s'entraîner dur. On espère répondre présent pour le match. Ils ont beaucoup de grands joueurs que je regarde beaucoup, à la télévision surtout. C'est vraiment, j'ai excité de jouer ce match. Parce qu'il y a des grands joueurs, j'essaie un peu de me frotter à eux pour voir aussi mon niveau. On va faire de notre mieux pour gagner le match.
16: Qui pour prendre la tête du groupe E Allemagne-Côte d'Ivoire à vivre en direct sur nos antennes africaines avec Frédéric Suto à Toronto. Salut Diouf, en studio, prise d'antenne, 19h50, temps universel. L'autre match du groupe Équateur-Curaçao, c'est à minuit TU.
2: Et puis il y a un match en cours. Hein,
16: ah oui, les Pays-Bas et la Suède croisent le fer en ce moment à Houston, au Texas. Victoire obligatoire pour les Néerlandais, tenus en échec par le Japon au match précédent et qui ne compte donc qu'un petit point. Et ça tombe bien parce qu'ils mènent 3-0, on joue la 50e minute. L'autre rencontre du

0: Et non, le ballon sera ovale, une place à décrocher pour la finale de Top 14 entre Montpellier et le Stade Français. Coup d'envoi 19h05, temps universel, c'est bien sûr du rugby. Deux équipes qui reviennent de loin, flirtant ces deux dernières saisons avec la relégation en Pro D2, mais deux équipes désormais plus qu'à une marche de rejoindre le Stade Toulousain en finale. Les Toulousains qui ont terrassé hier soir le Racing 71-17.
1: Mathis Slimano pour les sports.
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1: Plus de 40 degrés cet après-midi à Paris, des fortes chaleurs partout en France, à tel point que demain, 35 départements seront placés en vigilance rouge canicule, ce qui n'était jamais arrivé jusque-là. La canicule qui fait monter également la température dans les cerveaux de certains, puisqu'ils s'en prennent aux journalistes météo, qui dans de nombreux pays du monde font l'objet de violentes critiques, de commentaires virulents, d'insultes, voire de menaces de mort, parce qu'ils parlent du changement climatique. Lucille Gimbert.
3: Des insultes en ligne contre les médiateurs de l'agence météo en Espagne, des appels téléphoniques menaçants au Royaume-Uni, des accusations de falsifier les thermomètres en Australie ou de rougir artificiellement les cartes météo en France. Quel que soit l'événement climatique, vagues de chaleur, sécheresse, inondations, dès qu'on évoque le réchauffement climatique à l'antenne et qu'on dit que l'être humain en est responsable, on reçoit des commentaires dénigrants, explique Sébastien Thomas de France Télévisions.
4: On a vraiment vu une différence depuis le Covid. La pandémie, elle a aussi exacerbé la peur, les menaces qu'on ressent sur notre mode de vie, sur nos libertés, et ça a déjà polarisé une partie de l'opinion mondiale. Et du coup, on s'aperçoit souvent que les antivax et les climato-sceptiques, c'est les mêmes profils. Mais ils ne représentent qu'une infime partie des gens.
3: D'après des chercheurs espagnols, le phénomène prend tout de même de l'ampleur. Et cette pluie de moqueries, insultes et théories du complot est organisée avec un but, semer le doute vis-à-vis d'institutions fiables. Aux États-Unis, après plus de 15 ans au poste de journaliste météo à Boston, Chris Gloninger a rejoint une télévision de l'Iowa, un état agricole et conservateur. Longtemps, il a su garder ses distances face aux critiques sur les réseaux sociaux, l'accusant d'être politisé, jusqu'à ce qu'un homme se mette à l'insulter et le harceler régulièrement par email, puis le menace de mort.
5: Il a fini par m'envoyer un mail qui disait « Quelle est votre adresse personnelle ? Nous, les conservateurs de l'Iowa, nous voulons vous réserver un accueil inoubliable, un peu comme ce que ces connards de gauchistes ont essayé de faire au juge Kavanaugh. Quelques semaines plus tôt, ce juge avait été la cible d'un malade mental qui avait été arrêté avec des armes près de sa maison. »
3: Inquiète pour ses audiences, la télévision qui employait Chris Gloninger ne l'a pas soutenue et comme elle lui demandait d'arrêter de parler du changement climatique, le météorologue a démissionné. Dans les pays où l'extrême droite et le déni climatique ont atteint les plus hautes sphères de l'État, comme aux États-Unis, en Italie ou hier en Hongrie, les propagateurs de haine se sentent pousser des ailes et cela a des effets concrets sur les médias, alerte-t-il.
5: Le Washington Post a renvoyé une bonne partie de son équipe climat. CBS a fermé son service climat. Même chose pour NPR. C'est la radio publique nationale ici aux États-Unis.
3: En Espagne, le gouvernement a transmis les études sur la hausse de ses discours de haine au parquet, tandis qu'au Royaume-Uni, les météorologues s'appuient désormais sur des chercheurs en communication et en psychologie pour adapter les messages d'urgence afin qu'ils soient mieux suivis par les citoyens.
1: Lucie Gimbert dans RFI Soir, et sachez que Al Jazeera, la chaîne de télévision qatari, annonce qu'un de ses journalistes vient d'être tué dans un bombardement israélien mené à Gaza.
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1: Et au nord de la Côte d'Ivoire, il y a le parc national de la Comoé. Pendant la crise politique et militaire au milieu des années 2000, il a été dégradé. Depuis, l'Office ivoirien des parcs et réserves veille à lui rendre sa grandeur en impliquant les populations alentour. Ses habitants trouvent des activités alternatives au braconnage. Le reportage de Binta Diaye.
6: À Kokpingué, un groupe de paysans entretient plusieurs parcelles de concombres et d'oignons. Parmi eux, Jean-Baptiste Ouattara.
7: L'oignon, en 4 mois déjà, tu veux commencer à faire la récolte. En tout cas, c'est rentable, mais son travail est un peu compliqué. Voilà, de la pépinière jusqu'à la récolte, vraiment c'est un peu difficile. Parce que toi, si tu ne veux pas faire le travail, il faut demander des gens pour t'aider, ou bien tu prends des contractés pour t'aider, donc c'est pas du tout facile.
6: Ici, l'apiculture et le maraîchage ont été introduits comme des activités de substitution pour que les habitants aient des revenus qui les détournent du parc de la Comoé. Mais ces activités semblent encore aléatoires, comme l'explique Akua Ouattara, la présidente du groupement des femmes de Kokpingué.
8: Dans ces 2 ans-là, c'est pas bien reçu. On a fait pépiner là, c'est échoué. Et après, ce qu'on a

0: mis en place aussi, c'est pas réussi. Du mais l'an passé, on a fait ça bien réussi, mais il y a Hippopotame qui a marché dessus, il a tout gâté. C'est pour ça qu'on a fait Gombola. Si on a fait ça pour gagner un peu, on va attraper ce qu'on a perdu.
1: Après plusieurs séances d'information, ces personnes sont toutefois convaincues de l'importance de préserver le parc. Kwame Ouattara, le responsable d'un groupement villageois.
2: On dénonce tout ce qui se fait dans le parc qui n'est pas légal. Quand il y a des orpailleurs qui rentrent, quand il y a des braconniers qui rentrent, directement on appelle la direction de l'OIPR qui envoie des éléments pour intercepter ces personnes. Nous impliquons autant parce que nous connaissons l'importance du parc par rapport au règlement du changement climatique et de la préservation des animaux, des plantes.
1: Mais des interrogations reviennent en boucle lorsqu'on évoque ce site. Le parc héberge-t-il encore des groupes armés terroristes? Le risque d'infiltration du parc est-il toujours d'actualité? Le lieutenant-colonel Kissi Dandouce, qui survole le parc en ULM pour assurer la surveillance, tient à démonter ce qu'il estime être des rumeurs.
3: De 2023 jusqu'en 2026, depuis que moi, en tant que pilote, je survole le parc national comme jamais, je suis tombé sur des groupes armés combat qualifiés de terroristes et autres. Donc ça reste toujours des rumeurs. Nous, on faisons le travail qu'il faut pour que justement les vérités d'installation mais d'attaque d'armées terroristes, que cela ne soit pas une réalité.
1: À ce jour, la principale menace pour le parc reste la pratique de l'orpaillage clandestin opéré par des jeunes dans cette zone frontalière avec le Burkina. Bintayane de retour de Bouna, RFI.
4: Un anniversaire dans l'actualité. Mardi prochain, cela fera 10 ans qu'a eu lieu le Brexit. Alors que le Royaume-Uni traverse une crise politique, aujourd'hui la question se pose de savoir si sa société libérale est en péril. En tout cas, c'est la question que pose Aurélien Antoine, professeur des universités, spécialiste du droit des institutions britanniques. Dans son nouveau livre, il en dit plus à Sofia Kassenkova.
5: Aurélien Antoine, bonjour.
6: Bonjour.
5: Quand vous parlez d'une société libérale en péril, qu'est-ce que vous pensez aujourd'hui est le plus menacé au Royaume-Uni? L'état de droit, les contre-pouvoirs ou les libertés publiques?
6: Les libertés fondamentales, du moins certaines d'entre elles aujourd'hui sont particulièrement menacées. Elles sont menacées d'abord par des mouvements d'extrême droite assez puissants, mais également par les partis au pouvoir qui sont conservateurs et même avec les travaillistes qui, dans certains secteurs, ont apporté des atteintes assez importantes. Mais l'exemple type, c'est aujourd'hui la profonde défiance qu'il y a à l'égard de l'Europe des droits humains, la Convention européenne des droits de l'homme, qui semble aujourd'hui presque faire l'unanimité contre elle, quelle que soit l'appartenance politique que l'on peut avoir au Royaume-Uni.
5: Le 23 juin marquera les 10 ans du vote du Brexit. Quel bilan dressez-vous de ce séisme politique et sociétal?
6: Incontestablement, il est mauvais. Il est mauvais d'un point de vue économique, d'un point de vue sociétal. Le Brexit n'a fait qu'approfondir des fractures profondes, par exemple entre le sud de l'Angleterre et le nord de l'Angleterre, mais aussi de nature territoriale, avec l'Écosse, avec le Pays de Galles, avec l'Irlande du Nord. Alors ces fractures existaient auparavant, mais elles se sont accélérées avec le Brexit. Et puis surtout, le Brexit marque une vraie rupture politique, une radicalisation des camps. On l'a constaté évidemment du point de vue du parti conservateur et qui n'en ressort pas vainqueur. Aujourd'hui, il est morcelé et les partis travaillistes n'est pas forcément en meilleure posture. Lui qui connaît aussi beaucoup de contestations en son sein et qui a très mal négocié la période du Brexit. Aujourd'hui, on a un morcellement au sein des partis classiques, mais aussi avec l'attrait pour d'autres partis qui prétendent changer la vie politique et apporter des solutions simples et qui sont souvent simplistes à des problèmes anciens mais accélérés par le Brexit.
5: Dans votre livre, vous terminez sur une note plutôt optimiste en évoquant une possibilité d'un Royaume-Uni de l'après-révolution conservatrice. Quelles conditions faudra-t-il réunir pour qu'un renouveau politique ou sociétal soit possible?
6: D'abord, de être convaincu que la démocratie fonctionne dans le respect des règles. Sinon, c'est la jungle. La démocratie, c'est le pluralisme et la liberté d'expression et le principe d'égalité. Si on prend ces trois principes, le pluralisme, il nécessite évidemment une concurrence des idées. Mais c'est pas la loi du plus fort. Donc si on ne veut pas que ce soit la loi du plus fort, d'ailleurs comme sur un marché économique, eh bien il faut des règles. La liberté d'expression, on en a parlé, c'est la même chose. C'est-à-dire que toutes les positions, les expressions peuvent être adoptées, mais elles ne doivent pas conduire à la haine de l'autre, à la volonté d'annihiler l'autre. Sinon, à la fin, on en revient à l'absence de pluralisme. Et quant à l'égalité, elle nécessite que toutes les citoyennes et tous les citoyens soient en capacité de se forger leur opinion, quelle que soit leur origine sociale et leurs difficultés. Et l'état social est absolument indispensable à la réalisation d'une démocratie satisfaisante. La démocratie, ce n'est pas que le vote et la loi de la majorité. Une démocratie évoluée, ça va bien au-delà, et ça nécessite le respect des règles, l'état de droit, mais aussi un état social fort pour garantir aux citoyennes et aux citoyens les capacités d'avoir du temps à consacrer à l'intérêt collectif et à la démocratie. On en est loin, on s'en éloigne, pas qu'en Royaume-Uni. Mon ouvrage est aussi d'utiliser le prisme britannique qui est l'objet de mes recherches pour évidemment que tout lecteur se rende compte que c'est une image de sa propre société.
5: Justement, la crise britannique est-elle comparable à celle que traversent d'autres démocraties européennes ? Ou est-ce que vous trouvez qu'il y a une spécificité britannique liée à son histoire ou à son système parlementaire ?
6: Le régime britannique bénéficie d'un certain nombre de protections liées à son histoire que d'autres démocraties n'ont pas forcément ou l'ont de façon plus récente, donc de moins chevillée au corps, j'allais dire, des citoyennes et des citoyens. Ce qui ne veut pas dire qu'elle n'est pas à l'abri du tout des tentatives haineuses qui voudraient instaurer un régime autoritaire comme on le voit par ailleurs. Mais pour le reste, il y a évidemment beaucoup de points communs. Nous sommes dans des systèmes encore mondialisés. Le Royaume-Uni est à l'origine d'un système politique, le parlementarisme, qui est majoritaire en Europe. Les États-Unis se sont construits à défaut de la mère patrie britannique, donc il y a un lien évidemment très fort avec le Royaume-Uni. Et puis, c'est quand même une des premières grandes démocraties européenne, donc elle reste un exemple, et quand le Royaume-Uni va mal, ça signifie que finalement, pas loin derrière, les autres démocraties vont mal.
5: Aurélien Antoine, merci beaucoup.
6: Merci à vous.
4: Il est 19h25 à Londres.
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4: L'été des jeux vidéo, et c'est une polémique autour de la nouvelle héroïne dans God of War. C'est ce qui retient votre attention, hein, Jennifer Lufaux.
8: Oui, l'annonce de God of War, l'offée, a provoqué une grande vague de colère chez certains joueurs, furieux à l'idée d'incarner une femme et répétant en boucle sur les réseaux sociaux que le jeu ne s'appelle pas Goddess of War, entre guillemets, soit la déesse de la guerre en français. Certains sont allés très loin dans le sexisme, puisque des joueurs ont carrément créé ce qu'on appelle des mods. Ce sont des modifications numériques du jeu pour mettre en scène l'héroïne en train de faire la vaisselle ou le linge plutôt que de combattre des monstres. Voilà quelques commentaires reçus à l'annonce du jeu.
9: On a eu le droit à des commentaires du style « une femme en perso principal »,« Kitchen of War », on a eu le droit aussi également « c'est à chier, c'est avec une meuf, God of War sans Kratos, c'est pas God of War ». On a eu le droit également à « ouais, mais c'est une meuf qu'on joue ». Ensuite, on a eu le droit à « bon, allez, jouer avec un mioche, ok, ça passe. Là, avec sa meuf, désolé, c'est pas God of War ». Et on a aussi eu le droit à « et voilà, même les jeux, c'est devenu féministe ».
4: Alors pourquoi l'incarnation par une femme pose problème à certains, Jennifer ?
8: Oui, parce qu'au-delà de la misogynie, il y a une vraie panique identitaire. Pour une frange de joueurs masculins, blancs, hétérosexuels, pour une part d'entre eux, le jeu vidéo a toujours été un espace sécurisé où ils étaient systématiquement représentés à l'écran. Alors voir des femmes et des minorités prendre le premier rôle est vécu comme une menace, hein, c'est la peur de perdre leur place privilégiée. Sauf bien sûr quand les personnages féminins sont hyper sexualisés, hein, à l'instar de l'héroïne du jeu Stellar Blade. Là, elles ont toutes leur place. Et pourtant, les femmes jouent des personnages masculins depuis des décennies. Elles n'arrivent pas non plus par opportunisme dans le jeu vidéo, puisqu'elles y sont actives depuis le premier jour. Dans les années 80, ce sont elles qui assemblaient les cartouches de la console NES dans les usines de Nintendo. Côté création, on leur doit aussi des fondations majeures. C'est une ingénieure américaine, Carol Shaw, qui a programmé le classique jeu River Raid en 1982, et une autre créatrice américaine, Roberta Williams, qui a révolutionné le jeu d'aventure narratif avec le jeu vidéo King's Quest.
4: Et il faut dire aussi que ce rejet d'une héroïne principale ne date pas d'hier, hein.
8: Oui, en effet, en 1986, le jeu culte Metroid proposait d'incarner un chasseur de primes en armure high-tech, sans mentionner son genre. Et c'est seulement à la fin du jeu que l'on découvrait que sous l'armure se cachait une femme au nom de Samus Aran. Déjà à l'époque, certains hommes avaient protesté, mais c'était un coup de communication extrêmement malin de la part des développeurs pour piéger les préjugés. plus tard, les choses n'ont pas tant évolué. Les femmes ou les minorités n'ont le droit de prendre le premier rôle que lorsque la franchise a déjà fait ses preuves et que le risque financier a disparu. Ciri devient centrale après le succès de Geralt de Rive dans The Witcher. Lofey obtient son jeu après que Kratos a rapporté des milliards de dollars. Et Ghost of Yotei, porté par une héroïne, arrive uniquement parce que Ghost of Tsushima a été un carton planétaire. En gros, la diversité à gros budget reste un luxe de fin de parcours après que le public a déjà été sécurisé. Finalement, incarner des personnages qui représentent la moitié de l'humanité, ça devrait pas être considéré comme un exploit ou une prise de risque commercial. C'est simplement une base, hein. Le jour où l'arrivée d'une femme à la tête d'un grand jeu sera considérée comme un choix artistique ordinaire et que l'on cessera de l'imaginer ou de la représenter avec de la vaisselle à la main, l'industrie du jeu vidéo aura enfin gagné sa maturité. Mais avant cela, c'est toute une société qui doit évoluer.
4: Et puis on vient d'apprendre la mort accidentelle de Claude Guillemot, l'un des 5 frères ayant créé le géant français du jeu vidéo Ubisoft. Il est décédé dans un crash d'un avion de tourisme qui a fait 2 victimes près de la Baule.
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4: C'est avec vous, Simon Bourtambour, bonsoir.
10: Bonsoir Philippe, bonsoir à toutes et à tous. Du football à la une de ce journal avec le choc de cette 2e journée de Coupe du Monde. Dans 1h30, la Côte d'Ivoire affronte l'Allemagne. Les vuvuzela résonnent et l'ambiance monte à Abidjan, nous le verrons dans cette édition. En RDC, la conférence épiscopale s'oppose à un changement de la constitution. Les évêques prennent donc position sur le débat qui cristallise les tensions dans le pays ces derniers mois. On reviendra également dans ce journal sur cet enlèvement de 5 membres du clergé catholique au Cameroun dans la région anglophone du Nord-Ouest, région théâtre de violences entre groupes séparatistes et forces gouvernementales depuis 8 ans. Et puis de la musique avec Opa en concert ce soir à Cotonou. Auréolé en mars dernier du prix RFI Découverte 2026, le Béninois se verra officiellement remettre sa récompense. On est en RDC pour ouvrir cette édition, la République démocratique du Congo, où la conférence épiscopale s'oppose donc à un changement de la constitution. Les évêques du pays se sont exprimés au terme de la plénière extraordinaire de la CENCO, 3 jours de table ronde lors desquels les membres du camp présidentiel et de l'opposition ont pu exposer leur position. L'opposition congolaise qui voit dans un changement de la constitution une manière d'offrir au président Félix Tshisekedi la possibilité de se maintenir au pouvoir après la fin de son second mandat. La CENCO a également consulté des experts et des constitutionnalistes pour nourrir le débat, avant donc Pauline Azédi de se positionner sans ambiguïté.
11: Aucune ambiguïté et aucune demi-mesure dans le message des évêques. Nous ne voyons ni la nécessité, ni l'urgence, ni l'opportunité d'un changement de constitution, ont-ils affirmé dans cette déclaration lue par Mgr Donatien Tcholé, secrétaire général de la conférence épiscopale. La CENCO estime, je cite, que tout passage en force comporte des risques énormes, dont la balkanisation du pays, ajoutant que le déclenchement d'une autre guerre civile est à redouter. Les religieux appelle donc le président à honorer son serment de respecter et de défendre la Constitution. Il demande aux ecclésiastiques de porter ce message et de s'attendre à des actions à venir. Puis les évêques se sont adressés au peuple congolais. Le pays va mal, il est impérieux de prendre notre destin en main, sinon notre avenir sera hypothéqué pour longtemps. Fin de citation. Pour Mgr Donatien Tcholé, l'Église ne rejoint pas forcément le camp de l'opposition, mais reste fidèle à l'un de ses principes, le respect de l'ordre constitutionnel. Pauline Azédi, Kinshasa, RFI.
10: C'est la première fois que ces deux équipes vont s'affronter en Coupe du Monde. Côte d'Ivoire-Allemagne, le choc de cette deuxième journée de mondial que vous pourrez vivre en direct sur RFI dès 19h40, temps universel. Vivre les éliminatoires d'un mondial de football, c'est un rêve plus que jamais à portée de main pour les Ivoiriens. Abdoulaziz Diallo, vous êtes en direct d'Abidjan pour RFI. Dans toute la Côte d'Ivoire, on se prépare à soutenir les hommes d'Emers Faye ce soir.
12: Effectivement, le mercure monte à mesure que l'on approche du coup d'envoi de ce match décisif à Anono dans la commune de Cocody où je me trouve présentement. Les Vuvuzela ont résonné pratiquement toute la journée malgré la pluie qui s'annonce. Les supporters vêtus pour la plupart du maillot orange des éléphants s'apprêtent à prendre d'assaut les maquis, restaurants et fan zones où écrans géants et téléviseurs ont été installés pour suivre la rencontre. Je vais regarder le match avec des amis dans un maquis, me confie son gars. Un supporter particulièrement enthousiaste. Quand on lui demande son pronostic, il ne laisse aucune place au doute. Selon lui, les éléphants viendront à bout de la Mannschaft. Il prédit même une victoire ivoirienne 2-1. Même optimisme chez Cheikh Ahmed, rencontré non loin de là. S'il reconnaît que l'Allemagne reste un adversaire redoutable, il estime que la victoire arrachée dans les derniers instants face à l'Équateur a renforcé la confiance des supporters. Cette équipe a montré qu'elle ne renonce jamais, explique convaincu que les éléphants ont les moyens de créer l'exploit. L'enjeu est de taille, Simon. Une victoire permettrait à la Côte d'Ivoire de franchir pour la première fois de son histoire le cap de la phase de groupe d'une Coupe du Monde. Autrement dit, autant dire en tout cas que ce soir, c'est tout un pays qui retient son souffle derrière les éléphants.
10: Abdoulaziz Diallo en direct d'Abidjan. Alors que pour les Allemands, il s'agit de mettre fin à une anomalie avec leur élimination de la phase de groupe de la Coupe du Monde en 2018 puis en 2022. Côte d'Ivoire-Allemagne, c'est donc à vivre dès 19h40 temps universel sur RFI. Équateur-Curaçao, les deux autres équipes du groupe E s'affronteront elles à minuit temps universel. Cette fois dans le groupe F, Pays-Bas-Suède, on en est à 72 minutes de jeu, 4-1 pour les Pays-Bas.
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10: Vers la réouverture de la frontière entre le Niger et le Bénin. Les relations entre les deux pays sont pour le moins tendues depuis l'arrivée de la junte au pouvoir à Niamey. Mais un processus de normalisation a été engagé à la faveur de la visite au Niger du nouveau président béninois, Romuald Ouadani. C'était le 2 juin dernier. Illustration de ce rapprochement encore avec cette réunion ce samedi à Cotonou en présence de ministres béninois et nigériens. Retour sur cette première journée de travaux avec Jean-Luc Aplogan.
14: Le ministre d'État nigérien de la Sécurité, le général Mohamed Toumba, et son homologue béninois en charge de l'intégration africaine, Adjadi Bakari, président la réunion. Dans la salle figurent également des hauts gradés de l'armée, de la police, ainsi que des responsables des services de renseignement. Les experts ont été répartis en 3 groupes de travail, sécurité et défense, diplomatie et juridique, et enfin économie. Tous les sujets de discorde et de méfiance ont été mis sur la table. Au terme de leurs travaux, chaque groupe devra faire une restitution en séance plénière. Un participant souligne une ouverture d'esprit et une volonté des deux côtés. Un haut fonctionnaire se réjouit et affirme que les accusations de déstabilisation sont derrière. S'agissant de la réouverture de la frontière, très attendue, elle est actée, affirme un membre de la commission économique. Un diplomate ajoute toutefois qu'il reste encore quelques mesures de confiance à prendre. C'est pour bientôt, lance à RFI un membre de la délégation nigérienne. La réunion se poursuit ce dimanche. Selon une indiscrétion, l'objectif serait d'aboutir à des accords entre les deux pays. Jean-Luc Aplogan, Cotonou, RFI.
10: Au Cameroun, cet enlèvement de 5 membres du clergé catholique. Avant d'être relâchés, ils ont été kidnappés hier vendredi par des hommes armés non identifiés dans le département de Boyo et Bamenda, la capitale régionale. Les religieux sont particulièrement pris pour cible dans cette région anglophone du nord-ouest du Cameroun, et ce en dépit de l'appel à la paix récemment lancé par le pape Léon XIV en visite dans le pays. Un triste constat que déplore Amadou Tarnté de l'ONG Conscience Africaine. africaine.
13: Ce tronçon de route est très dangereux depuis plusieurs années. Des prêtres y ont été enlevés à plusieurs reprises. Les autorités religieuses sont prises pour cible dans le nord-ouest et le sud-ouest depuis le début du conflit armé, ce n'est pas nouveau. Ce sont les religieux qui tentent de maintenir le dialogue au niveau des communautés locales, qui fournissent des services sociaux à la population, qui gèrent des écoles, des centres de soins. Malgré des attaques systématiques, les autorités religieuses accomplissent un travail considérable depuis le début du conflit. Le pape Léon XIV était à Bamenda il y a 2 mois en avril. C'est vraiment regrettable que les meurtres continuent, que les attaques, les enlèvements contre rançon se poursuivent depuis le départ du pape du Cameroun.
10: Un témoignage au micro RFI d'Amélie Tullet, alors que l'enlèvement d'hier n'a fait l'objet d'aucun commentaire de la part des autorités camerounaises. Et puis vous l'avez peut-être découvert grâce à RFI. Le chanteur Opa va recevoir, remettre ce soir le prix RFI Découverte 2026. L'artiste béninois qui a été consacré il y a 4 mois par le jury de RFI présidé par MC Solar. Ce soir, Opa va enfin pouvoir recevoir sa récompense. L'occasion aussi d'un premier grand concert au Bénin à l'Institut français de Cotonou. Et le début d'une belle aventure pour Opa.
15: Ce prix découverte RFI va déjà m'empêcher de dormir parce qu'il y aura beaucoup de travail à faire et tout. Parce que c'est quand même une très grande porte qui est ouverte sur l'international. Ça me permet réellement d'exporter, de découvrir plusieurs cultures à travers la tournée qui est mise en place et d'avoir beaucoup plus d'expérience à engranger pour pouvoir me permettre de pouvoir mieux m'installer, de mieux faire ce que je suis en train de faire déjà, c'est-à-dire ma musique. Donc c'est quelque chose de grand, c'est incroyable pour moi, c'est beaucoup de choses quoi. Je pourrais pas tout résumer.
10: Le concert d'Opa, c'est ce soir à l'Institut français de Cotonou à 19h30, temps universel. Pour ceux qui n'ont pas la chance d'être sur place, eh bien on se quitte avec l'un des titres phares du chanteur, Tché Tché Tché.

0: 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Jean-François Cadet, Alexandre Cayuela.
1: Bonsoir. Aujourd'hui, la littérature raconte la génération YouTube à travers une égérie du numérique, une booktubeuse. Mal luné, le premier roman de Jules Fournier, est paru chez Actes Sud. Elle s'appelle Luna, elle ressemble à une ado comme les autres, avec sa mère Carla, elle vient d'emménager à Paris. Elle a quitté Marseille et tente de s'inventer une nouvelle vie dans la capitale après le décès de son père. Il a fallu qu'elle s'intègre dans son nouveau lycée, qu'elle se fasse une place parmi ses nouveaux camarades. L'héroïne de Jules Fournier n'est pas très à l'aise dans ses baskets. Heureusement, il y a les livres, car Luna a trouvé un refuge inattendu, la lecture. Alors, quand un beau jour, la prof de français, Madame Senior, projette aux élèves une vidéo YouTube d'une booktubeuse, elle est tout de suite très intéressée.
2: Une booktubeuse, c'est une jeune femme qui va décortiquer ses lectures et faire des recommandations à ses abonnés. C'est un univers qui est majoritairement féminin. Je pense que c'est un petit peu en train de changer. Par ailleurs, c'est en train de s'élargir. On parle aussi maintenant de bookstagrammeurs sur Instagram, de booktalkers sur TikTok. Mais d'un point de vue démographique, effectivement, ce sont majoritairement des femmes qui parlent de livres à un public majoritairement féminin sur YouTube, alors même que si on regarde l'audience globale de YouTube, elle est majoritairement masculine.
1: Très vite, Luna se lance. En trois clics, elle crée elle aussi sa chaîne YouTube, juste comme ça, pour voir. Elle l'appelle Mal Luné, c'est le surnom que lui donne sa mère quand elle fait la mauvaise tête.
3: Dans cet entre-deux étrange qui suit le clic sur le bouton « Publier » et précède la mise en ligne, elle profita de l'outil de montage pour altérer la forme de ce contenu en latence. Elle en modifia le cadrage jusqu'à faire disparaître son visage. C'était un moment de flottement. Rien n'existait encore, mais tout appartenait déjà entièrement au géant américain. C'était du moins ce qu'elle se disait, mais au fond, qu'en savait-elle ? Comme tout le monde, elle avait scrollé mécaniquement les conditions d'utilisation, les acceptant sans les lire. Sa vidéo restait pleine de hasard, d'à peu près. On entendait même sa mère crier « à table » dans un silence. Ce n'était pas du Spielberg, mais Luna sourit malgré tout. Si elle l'avait surprise à ce moment-là, Carla aurait été transportée. Sans se l'avouer vraiment, les sourires de sa fille étaient devenus sa principale raison de vivre. Luna, elle, aurait eu le sentiment d'être prise en flagrant délit. Mais de quoi ? Elle avait l'impression tenace de commettre une bêtise adolescente, à peine modérée par l'anonymat qu'elle avait réussi à préserver au montage. Par les fenêtres de sa chambre, qui grimpait jusqu'au plafond pour capter la lumière sourde de la ville, elle s'apprêtait à lancer un avion de papier dans le grand vide du ciel numérique. Immédiatement après avoir arrêté l'enregistrement, elle était restée bouche bée, stupéfaite de sa propre impétuosité. À aucun moment elle ne s'était demandé pourquoi ou comment. Elle avait allumé sa caméra, un flot de paroles, quelques gestes. Elle n'imaginait même pas avoir autant de choses à dire. C'est dingue ce qui peut sortir quand on s'autorise à parler. Évidemment, il ne se passa pas grand-chose. Qu'il s'envole ou s'écrase, un avion en papier ne fait pas de bruit. Cet objet immatériel avait rejoint dans les tuyaux de la plateforme les 96 autres vidéos qui, à cette seconde précise, venaient d'être publiées. Rapidement, elle serait noyée dans un flot incontrôlable. Au bout d'une minute, 500 heures déjà de nouvelles images, la sienne ne serait plus qu'un lointain souvenir.
1: Et pourtant, après le repas,
3: Luna s'assit devant son ordinateur et fut immédiatement parcourue d'un frisson fait de 17 ramages. Sa vidéo comptait déjà 17 vues, 17 gouttes d'eau dans l'océan, c'est pas grand-chose. Mais 17 gouttes d'eau, ça suffit pour mouiller. Un événement peut être dérisoire et séismique à la fois. Au Maroc, deux visiteurs étaient allés jusqu'au bout de la vidéo. Au Québec, ils étaient trois à avoir cliqué. L'un était reparti après 4 secondes à peine, merde. Mais le deuxième avait tenu jusqu'au bout. Et le troisième l'avait même regardé 2 fois, drôle d'idée. Au Mexique aussi, en Afghanistan, un travailleur francophone de l'humanitaire insomniaque. La vie réserve quand même de sacrées surprises, a fortiori lorsqu'elle est numérique. Et puis en France, en Belgique, en Suisse. De vrais gens qui l'avaient écouté, peut-être même entendu parler d'un livre dans l'incertitude et la naïveté des premières fois. Luna prit une grande bouffée d'air froid à la fenêtre, elle se sentit exister.
2: 17 vues, c'est absolument que dalle. Et en même temps, ça veut dire que pour cette jeune femme, toute seule dans sa chambre parisienne, 17 personnes à travers le monde l'ont vue, l'ont regardée, l'ont écoutée, et savent qu'elle existe, savent qu'elle est là, qu'elle a des choses à dire. Et en fait, je trouve que ça illustre très bien ce paradoxe des réseaux, qui est, d'une part, on peut avoir une audience minuscule, on a une audience, et donc ce qu'on dit d'un coup a une portée. Et à l'inverse, sans trop en dévoiler, c'est quand même l'un des mécanismes du roman, on peut avoir une communauté croissante, une audience croissante, et être de plus en plus seul.
1: Pour Luna, c'est le début d'une grande aventure. Encouragée par ce petit succès inattendu, elle poste une seconde vidéo et peu à peu, elle se construit une petite communauté de fidèles, en majorité féminine, qui réagit, l'encourage, la félicite, sollicite son avis sur tel ou tel ouvrage. Elle passe de plus en plus de temps dans sa chambre, devant son écran.

0: Belle Lunée est le premier roman de Jules Fournier. Le livre est nourri par sa propre expérience.
1: L'idée de ce livre est née quand je travaillais chez YouTube justement avec les créatrices et les créateurs de contenu et que j'ai réalisé à quel point c'était un univers éminemment romanesque et étonnamment peu traité en littérature contemporaine. Et après avoir changé de mission chez YouTube, m'être éloigné du monde des créateurs, avoir pris le recul nécessaire, je me suis dit, il y a quelque chose à écrire. C'est inspiré par ce que j'ai pu voir, ce que j'ai pu vivre, ce que j'ai pu entendre, mais c'est avant toute chose un roman.
0: Un jour, Luna reçoit un courriel d'Élie. Élie, c'est le deuxième personnage majeur du roman de Jules Fournier. Longtemps, Élie ne savait pas trop ce qu'il voulait faire dans la vie, mais ça ne le dérangeait pas du tout. Il n'avait pas trop envie de travailler, il n'avait d'ailleurs pas d'envie tout court. Il n'avait aucune ambition, il n'avait pas besoin d'argent. Pourtant, il est devenu agent de YouTubeur. C'est comme ça qu'il se présente.
1: J'ai travaillé avec des agents et des agentes de YouTubeurs. En fait, les YouTubeurs souvent commencent seuls dans leur chambre ou dans leur coin à faire des vidéos. Mais au fur et à mesure qu'ils grandissent, qu'ils développent un business en quelque sorte, ils se mettent à recruter des gens. Ça peut être des gens techniques. J'évoque un monteur ou une monteuse dans le livre, c'est souvent la première personne qu'ils vont recruter pour les accompagner et les aider. Un agent, c'est souvent aussi quelqu'un qui va se mettre à travailler à leur service pour les aider à développer leurs opportunités commerciales d'une part et puis plus généralement créatives.
0: Peu à peu, à force de relance, Élie réussit à ferrer Luna comme un pêcheur attrape un poisson. À force de compliments et de sollicitations, il finit par décrocher un rendez-vous pour un café et il se dit que cette fille n'est pas comme les autres.
2: Avant elle, il avait rencontré quelques créateurs curieux ou flattés qu'on s'intéresse à eux. Il avait pris soin de viser des influenceurs qui montraient une forme de détermination sourde, indispensable selon lui pour réussir. Il cherchait une capacité à fédérer une communauté. Il se chargerait ensuite de les aider à la faire grandir. Il avait envoyé des messages, reçu des réponses et organisé des rencontres, café sur café, lui qui n'aimait pas ça à la base. L'amertume tenait le stress en respect, le sucre tenait l'amertume à distance.
0: Élie va expliquer à sa cliente les bases du succès 2.0.
3: Fais une vidéo ce soir, tu lances la caméra et tu parles de toi. Tu leur dis que tu as eu ton bac, tu partages tes sentiments. Pourquoi tu te caches? Personne ne s'attache à une entité abstraite. Si tu veux continuer à grimper, le public doit pouvoir s'identifier à toi, s'accrocher à un lien. Les gens ont besoin d'une connexion.
0: Ou encore,
3: une chose compte par-dessus tout, c'est ce que les Américains appellent le relatability. J'ai lu un article là-dessus. Les gens veulent voir des trucs qui leur ressemblent. Ce qui les fait rêver, ce ne sont pas les célébrités placardées sur papier glacé à chaque coin de rue. Aujourd'hui, les stars, ce ne sont plus les icônes qu'on regardait en levant la tête. C'est une version à peine améliorée de soi-même.
0: Et ce n'est que le début. Peu à peu, Élie devient indispensable et il va faire comprendre à Luna que si elle veut vivre de YouTube, il faut passer la vitesse supérieure.
3: La monétisation sur YouTube, en gros, c'est 1 € pour 1000 vues. C'est pas une science exacte, ça dépend de plein de trucs. L'audience, la saison, l'appétence des marques pour ta marque. Aujourd'hui, tu es à quoi? 10 000 par semaine? Bon, on est loin du compte, il en faudrait 500 000. Ça ferait 2 000 € par mois. Mieux, ensuite, c'est surtout les partenariats et le brand content qu'on devra aller chercher. Là, ça chiffre.
0: Et peu après le bac, la jeune femme se laisse convaincre. Très vite, elle se rend compte que l'université, ce n'est pas fait pour elle. Comme l'écrit Jules Fournier, sa fac à elle, c'était YouTube.
3: Je peux t'offrir un contrat standard. Je prends 10% de tes revenus. En échange, on se voit régulièrement pour avancer sur ta chaîne, structurer ta stratégie de contenu, développer des partenariats. Je pense qu'on peut monter très très haut. Par contre, petite parenthèse, il va peut-être falloir que tu en parles à ta mère à un moment donné. Tu es majeur, certes, mais t'es quand même sous son toit.

0: Mal luné, le premier roman de Jules Fournier, est écrit dans un style parfois ironique qui rend la prose particulièrement savoureuse. Mais qu'on ne s'y trompe pas, youtubeuse, c'est du boulot. Cela implique une autodiscipline de fer et quand ça marche, cela permet même de se révéler.
1: YouTube en l'espèce, mais au-delà de YouTube, n'importe quelle plateforme d'expression nous permet parfois de réaliser des choses que le cadre scolaire, avec ses contraintes, sûrement nécessaires en partie, mais des contraintes malgré tout, ne nous permettent pas nécessairement d'exprimer. Luna, c'est pas une très bonne élève, ni en français, ni dans le reste, parce qu'elle ne s'autorise pas à dire vraiment ce qu'elle pense et ce qu'elle est. Et d'un coup, quand elle a son propre espace d'expression, qu'elle façonne au gré de ses envies et de ses idées, d'un coup, on se met à l'écouter et, partant, à la respecter. Quand j'ai commencé à travailler chez YouTube, il y a 10 ans, j'avais lu ce sondage qui m'avait semblé affolant. 40%, donc près de la moitié des adolescents américains, trouvaient que leur YouTubeur préféré les comprenait mieux que leurs meilleurs amis. Ça veut dire que la relation que les YouTubeurs tissent avec leur audience, et donc la relation que Luna tisse avec son public, elle est faite de cette affection, de cet amour, de cette compréhension, je mets des guillemets, mutuelle, alors qu'en fait elle est évidemment à sens unique, mais d'une forme de compréhension mutuelle qui s'installe, et je pense un malentendu originel qui est « je la comprends, elle me comprend ». Donc il y a vraiment cette relation d'amour et d'affection, et en même temps d'une forme de jalousie que je décris dans le livre, parce que tous ceux qui sont là au début, quand ils voient la communauté grossir, Luna changer, des nouvelles personnes s'agréger, ils sont un peu là, moi je suis là depuis le début, ne m'oublie pas. Mais qu'est-ce que ça veut dire, m'oublier ? Encore une fois, la vérité, c'est que c'est une relation principalement à sens unique.
0: Plus Luna a de followers, plus elle s'isole. Elle ne voit plus que sa mère, chez qui elle vit, et lit une fois par semaine. Et plus sa communauté grossit, plus l'appétit vient en mangeant. Peu à peu, son business model intègre la publicité, les cadeaux rarement désintéressés, le placement de produits. Fini l'artisanat, elle devient le rouage d'une véritable industrie.
1: C'est pas le nouveau capitalisme, mais c'est clairement une des manifestations du capitalisme de l'économie médiatique. Je voulais montrer aussi, d'une part, la professionnalisation des créatrices et des créateurs de contenu, et d'autre part, cette question fondamentale qui est comment rester authentique et comment continuer à montrer, entre guillemets, son vrai quotidien quand, d'une part, il faut vivre des choses assez intéressantes pour être digne d'être monté et montré jour après jour, et d'autre part que ça se fait dans un environnement professionnel, avec des techniciens, des studios. Alors bien sûr, Luna, comme d'autres, continue à se balader dans les rues de Paris avec sa caméra à la main et à montrer des moments. Mais c'est ensuite monté par un monteur professionnel. Et donc comment on reste vrai quand on devient plus que vrai.
0: Signe de son succès, Luna est accueillie dans les grands hôtels et les restaurants à la mode, invitée aux grands événements comme aux soirées YouTube, où les influenceurs, habillés par les plus grands stylistes, s'affichent pour célébrer leur succès.
2: Les cocktails promenés sur des plateaux dorés se succèdent. Les conversations sont décousues. Même quand les corps se libèrent, les téléphones sont sortis, on scanne les QR codes des uns et des autres pour s'ajouter sur TikTok. Dans cette industrie faite de réseaux entrelacés, personne n'est le compétiteur de personne. Les parts de marché ne se discutent pas quand la demande double tous les 6 mois. Il y a de la place pour toutes les ambitions. Les rares rivalités sont souvent montées de toutes pièces parce que l'écume, c'est du volume.
1: Moi, dans ces soirées, souvent, je proposais à mon petit frère de venir. Mon petit frère, il a quasiment 10 ans de moins que moi. Donc, il avait 15, 16 ans. Et alors, lui, il connaissait tout par cœur, tout sur le bout des doigts. Il savait ce que tout le monde avait fait, pas fait, dit, pas dit, vécu, pas vécu. Et c'était mon meilleur allié dans ces soirées parce qu'il pouvait me dire, lui et lui, il s'est passé ça, elle et lui. Et donc, un allié très précieux à avoir auprès de soi.
3: Jeune et brillant, monde déprimant.

0: Peu à peu, la machine s'emballe. Il faut produire, toujours plus, de peur de tomber dans les oubliettes des algorithmes. La place de la littérature s'est réduite comme peau de chagrin, la frontière entre vie privée et vie publique s'estompe, il faut se tanner le cuir pour supporter les haters, voire pire. Mais Luna saura toujours garder la tête sur les épaules.
1: J'avais vraiment pas envie qu'on puisse me soupçonner, et soupçonner le roman, de caricaturer les youtubeuses et les youtubeurs. J'ai voulu montrer un monde que je trouve d'abord passionnant, que je trouve très ambivalent, mais comme tout, c'est un monde où des créatrices et des créateurs de contenu, et j'insiste sur ce mot, ils créent du contenu, ce que fondamentalement je trouve très positif, explorent et défrichent un monde nouveau. C'est difficile, c'est ingrat, parfois c'est dangereux, mais à la fin des fins, c'est quelque chose que j'admire. Et ce que je voudrais aussi dire, c'est que j'avais inséré entre chaque chapitre le script, le scénario d'une vidéo de Luna où elle parlait de livres, parce que j'avais voulu montrer de façon encore plus concrète comment ça se passait et que les lecteurs, les lectrices puissent vraiment se l'imaginer, se la représenter en tant que youtubeuse. Et je l'ai enlevé parce que justement, je trouve que ça la desservait. Les quelques personnes à qui j'avais fait relire m'ont dit qu'il y a une différence fondamentale entre ce que tu essayes de dire de Luna dans le roman et ce que tu montres. Quand on lit les vidéos, on se dit qu'elle a l'air un peu con-con. Alors je les ai enlevés immédiatement parce que s'il y a une chose que je voulais éviter, c'est qu'on puisse penser qu'elle était con-con parce que à la fin des fins, moi Luna, je l'aime beaucoup.
0: Mal luné de Jules Fournier est paru chez Actes Sud. L'art de raconter le monde, réalisé par Alexandre Cayuela. N'hésitez pas à nous écouter, à nous réécouter, à nous faire écouter via la page internet de RFI et l'application Pure Radio. Dans un instant, l'info, puis l'eurodéputé RN et juge d'instruction Pascal Pierra, invité de l'atelier politique de Frédéric Rivière. Bonne soirée et à bientôt.
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5: Charlotte de Rouen.
4: Bonsoir à toutes et à tous. L'Iran annonce la fermeture du détroit d'Hormuz à cause de frappes israéliennes au Liban. Mais Téhéran envoie quand même une délégation en Suisse pour négocier demain dimanche avec les États-Unis. On fait le point dans un instant avec notre correspondant à Téhéran. Le président ukrainien renvoie en Pologne la décoration qui lui avait été retirée. Une décision sur fond de tension liée à l'histoire entre les deux États voisins. Explication à suivre. Et puis les températures au-dessus des 35 degrés. L'Europe suffoque pour la seconde fois en quelques semaines. Le vieux continent vit un épisode de canicule. Au Moyen-Orient, 48 heures à peine après sa réouverture, le détroit d'Hormuz de nouveau fermé. Annonce des autorités iraniennes en représailles à de nouvelles frappes israéliennes meurtrières au Liban ce samedi. On retrouve notre correspondant à Téhéran, Siavosh Ghazi. Que sait-on de cette annonce ?
6: L'Iran a annoncé une fermeture totale du détroit d'Hormuz à tous les navires, en dehors des navires iraniens ou des navires étrangers qui se rendent ou qui partent des ports iraniens. Donc une fermeture totale en réaction, je cite, aux crimes commis par l'armée israélienne au Liban. Le détroit restera fermé et si ces crimes, je cite encore, se poursuivent, il y aura d'autres actions de la part de Téhéran. On pense bien sûr à de nouvelles frappes de missiles contre Israël, une menace qui est agitée visité depuis plusieurs jours déjà par différents responsables iraniens. Mais dans le même temps, la délégation iranienne dirigée par Mohammad Bagher Alibaf, le président du Parlement qui dirige également l'équipe des négociateurs iraniens, est en route, doit se rendre ce soir en Suisse pour rencontrer la délégation américaine, sans doute avec la présence de J.D. Vance, le vice-président américain. Mais l'Iran insiste sur le fait que l'armée israélienne doit non seulement arrêter ses frappes, mais aussi se retirer du sud Liban. Si ce n'est pas le cas, il n'y aura pas d'autres discussions sur les autres sujets avec les Américains. Donc c'est un préalable. Il faut que l'accord signé avec le président Trump et le président Pezeshkian soit appliqué dans sa totalité avant d'entamer les sujets de nucléaire ou encore la levée des sanctions.
4: Les précisions de notre correspondant à Téhéran, Siavosh Ghazi. Au Liban, Israël et le Hezbollah s'accusent mutuellement de violer le dernier cessez-le-feu annoncé hier par les États-Unis. Au moins 20 personnes sont mortes ce samedi dans le sud du pays, selon la défense civile libanaise. L'armée israélienne annonce également la mort d'un de ses soldats. Le Liban qui a rendu hommage ce samedi à Mona Khalil, cette militante écologiste pionnière de la protection des tortues dans le pays, avait été blessée dans une frappe il y a 15 jours. Elle est décédée des suites de ses blessures. À Gaza, 5 morts dans des frappes israéliennes, dont 4 membres d'une même famille, les parents et leurs 2 filles. 12 personnes ont également été blessées. Et puis ce soir, Al Jazeera annonce qu'un de ses journalistes a également été tué dans un bombardement israélien dans l'enclave palestinienne. L'armée israélienne, de son côté, elle confirme avoir tué un journaliste qui, selon ses dire, était un terroriste du Hamas. Selon un bilan de Reporters sans frontières, plus de 220 journalistes ont été tués par l'armée israélienne à Gaza depuis le début de la guerre en octobre 2023. La Russie s'apprêterait à lancer une attaque massive contre l'Ukraine. La mise en garde vient du président ukrainien Volodymyr Zelensky qui a exhorté la population à redoubler de prudence. Les moyens de renseignement occidentaux permettent à Kiev de surveiller les préparatifs des attaques russes d'envergure plusieurs jours à l'avance. Ces tensions entre l'Ukraine et la Pologne, le président ukrainien a décidé de renvoyer en Pologne une médaille décernée par Varsovie, une distinction honorifique qui lui a été retirée par les autorités polonaises. En cause, la décision de Kiev de nommer une unité militaire du nom de l'armée insurrectionnelle ukrainienne, une organisation indépendantiste héroïque pour les Ukrainiens, mais qui, en Pologne, est surtout connue pour avoir participé au massacre de milliers de civils en Volhynie pendant la Seconde Guerre mondiale. Emmanuel Chasse, cette décision fait donc beaucoup parler en Ukraine.
5: Pour le ministre des Affaires étrangères, Andriy Sybiha, cette décision est stratégique et elle ne profite qu'à la Russie. Ces tensions diplomatiques montrent que malgré des actes de réconciliation et une alliance ukraino-polonaise forte face à l'agression russe actuelle, la question mémorielle reste entière. Depuis plusieurs années, l'Ukraine reconnaît la participation de certains groupes indépendantistes au massacre de Volhynie, participe à des commémorations en mémoire des dizaines de milliers de victimes et dans la région frontalière, longtemps passée d'un pays à l'autre, accepte des exhumations afin que les familles puissent redonner aux victimes des sépultures dignes, mais Kiev refuse entre autres la qualification de génocide car pour l'Ukraine, les massacres commis en 1943-44 constituent un conflit interethnique plus large entre Polonais et Ukrainiens, marqué par des atrocités réciproques. Emmanuel Chaz, Kiev, RFI.
4: La dispute diplomatique est ravivée entre Washington et Rome. La visite du ministre italien des Affaires étrangères aux États-Unis demain est annulée en cause des propos de Donald Trump sur Giorgia Meloni, la chef du gouvernement italien, répétant qu'elle aurait insisté pour prendre une photo avec lui lors du sommet du G7 il y a quelques jours en France et qu'elle était impopulaire en Italie. Giorgia Meloni dénonce des attaques constantes et insensées. RFI, 14h06 à Lima, le Pérou, toujours dans l'attente des résultats de l'élection présidentielle. Le second tour a eu lieu il y a presque 2 semaines. Le décompte des voix est toujours en cours. Plus de 99% des bulletins ont été dépouillés. Les résultats sont assez serrés, mais la candidate de la droite autoritaire, Keiko Fujimori, semble avoir pris un peu d'avance. La défaite se profile donc pour le candidat de la gauche rurale qui a appelé à une marche pacifique dans les rues de Lima hier pour demander plus de transparence dans le processus électoral. Reportage de Martin Chabal. No, no, se rinde, carajo.
7: Parmi les soutiens de Roberto Sanchez, les quelques 40 000 voix d'avance de Keiko Fujimori, alors que le dépouillement touche presque à sa fin, ne passe pas.
8: On est là parce qu'on veut défendre le vote et que soit respecté ce que les Péruviens ont réellement voté. Mais j'ai le sentiment que les autorités n'ont pas respecté les règles du jeu.
7: Rosario est en colère. Depuis que le vote des Péruviens de l'étranger ont été dépouillés, Keiko Fujimori est passée devant Roberto Sanchez. Comme Walter, elle pointe du doigt des possibles irrégularités sur ses bulletins.
9: Ces bulletins auraient dû être transportés depuis l'étranger dans des valises diplomatiques. Or, on a vu des images et ils sont arrivés comme une cargaison ordinaire dans des sacs. Ça nous fait forcément penser qu'il y a eu des irrégularités et que le vote des Péruviens de l'étranger n'a pas été respecté.
7: Parmi les manifestants, on demande alors de recompter l'intégralité des bulletins, même si cela prend des mois. Et pour le camp de Sanchez, l'horloge tourne et le candidat de gauche se démène pour faire annuler les votes qui pourraient être entachés de quelconques irrégularités. Mais pour l'instant, ni les autorités locales, ni les missions d'observation internationales ne lui ont donné raison. Martin Chabal, Lima, RFI.
4: En Bolivie, le président Rodrigo Paz a décrété ce samedi l'état d'exception dans l'ensemble du pays. Après plus de 6 semaines de protestations et de blocages routiers, la police a commencé à dégager les barrages à l'aide d'engins de chantier. Cette mesure d'une durée de 90 jours intervient notamment après la signature d'un accord hier soir avec la principale centrale syndicale du pays. Elle avait entamé début mai un mouvement de protestation face à la crise économique dans laquelle la Bolivie est plongée. L'Europe, elle, est écrasée par la canicule. 35 départements placés en vigilance rouge en France. C'est le deuxième épisode caniculaire en quelques semaines. Seulement des températures au-dessus des 35 degrés. L'Allemagne, elle aussi, est prise sous l'étau de la canicule. Nathalie Versieux.
10: Piscine et lac pris d'assaut, rayons bière et boissons fraîches dévalisées, l'Allemagne et son climat continental sont habitués aux épisodes de chaleur. Mais 38 degrés à l'ombre à l'est du pays, la petite ville de Forst au sud-est de Berlin était comme déserte hier, les habitants cloîtrés chez eux. Aucune amélioration n'est en vue dans les jours à venir du côté du radar météo. Les températures devraient tout au plus retrouver la normale saisonnière autour de 30 degrés la semaine prochaine. À Berlin, la capitale qui avait mis fin à la fermeture automatique des écoles au-delà de 30 degrés en raison de la multiplication des épisodes de température extrême, réfléchit à réintroduire cette mesure réclamée par le syndicat des enseignants. Partout à travers le pays, les églises se mobilisent pour venir en aide aux plus démunis, aux personnes sans domicile fixe notamment et aux personnes âgées. Hier, de graves orages ont provoqué des inondations dans le sud-ouest de l'Allemagne. Nathalie Versieux, Berlin, RFI.
4: Un mot de football avant de se quitter avec les Pays-Bas qui ont étrié la Suède au mondial de foot. 5-1.
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12: Bonsoir et bienvenue dans l'atelier politique. Dans cette émission, nous essayons de prendre le temps de la réflexion, de l'analyse, de la mise en perspective avec l'ambition de comprendre ce qui nous arrive et peut-être aussi ce qui s'annonce. Ce soir, nous sommes avec Pascale Pierra, députée européenne du groupe Patriote pour l'Europe. Vous étiez sur la liste de Jordan Bardella aux élections de juin 2024, membre de la commission des affaires juridiques du Parlement européen, ainsi que de la délégation pour les relations avec la péninsule arabique. Bonsoir Pascale Pierra.
13: Bonsoir Frédéric Rivière et merci de me recevoir.
12: Cette émission est enregistrée dans les conditions du direct. Nous sommes ensemble pour à peu près 40 minutes. Vous allez donc avoir du temps pour développer vos idées. Et je vais vous soumettre à la question rituelle de cette émission, puisque je dis toujours que dans un atelier, généralement, on peut trouver des outils, on doit même trouver des outils. Est-ce que vous avez un outil de prédilection?
13: Alors j'ai réfléchi à cette question, ouais. Je suis incapable de vous répondre autrement que par le fait que mes outils, ce sont mes sens. Voir, écouter, parler et matériellement avoir toujours de quoi écrire.
12: Vous auriez pu répondre la balance aussi en matière de justice, compte tenu de votre très long passé. Alors justement, on va y venir, hein, puisque vous avez été avocate pendant 10 ans au barreau de Paris et magistrate pénaliste pendant 20 ans. D'où vous est venu cet intérêt pour la chose juridique ?
13: Depuis toujours, depuis que j'ai renoncé à une carrière d'astronaute.
12: Oui, mais ça c'était quand j'étais toute petite.
13: Oui, oui.
12: Moi, j'étais tout petit, je voulais être poissonneur de tickets de métro, vous savez, parce que j'aimais bien l'appareil.
13: Voilà.
12: Donc, des fois, on a des ambitions étonnantes. Hein,
13: mais... Absolument. Oui. Non, j'ai développé très très jeune un goût pour la politique, qui m'est venu par mon père, on va peut-être en parler. Et j'ai développé un goût pour la parole. Et pour la parole dont j'espère qu'elle est pleine de sens, en fait. Mmh. Voilà. Donc, l'organisation de la cité, j'ai fait du latin, j'ai beaucoup

0: Ils sont là, ils en sont là. Qu'est-ce qu'ils veulent, qu'est-ce qu'ils ressentent? C'est un peu l'idée du tout nouvel album de Marc Lamour. Mais c'est pareil.
1: On l'a fait souvent, celle-là.
0: Ben, je sais, mais là, moi, j'ai pas fait exprès. Et Loïc Lantoine, l'album s'appelle Portrait craché. Bonsoir, messieurs.
2: Bonsoir.
1: Bonsoir.
0: Vous venez d'interpréter tous les deux le titre Rebecca. Rebecca, c'est un des 11 personnages qui peuplent cet album. Alors, Rebecca, elle a une vie, c'est une maman solo qui est en mode survie. Vous avez fait des portraits de gens. C'est votre quoi? C'est votre milieu social, des gens comme tout le monde, des gens qui galèrent, des gens qui ont des joies. Parce que la joie, il y en a aussi pas mal quand même beaucoup, au milieu de ce brouillard.
1: Beaucoup. En fait, on a fait des portraits de gens qui nous ressemblent. En fait, on aurait pu faire des interviews et après écrire après les interviews, mais nous on est des poètes, donc du coup en fait ces personnages on les a imaginés, mais forcément ils s'inspirent de gens qu'on côtoie, qu'on croise, qu'on aime. Sauf peut-être un qui nous énerve un petit peu.
0: Je suis en train de réfléchir. Ah oui, le fils de famille qui a récupéré la boîte de son père.
1: Et Bernard Junior.
0: Bernard Junior,
1: exactement. Oui, oui.
0: Non, comme ça, je passe au passage que j'ai tout écouté. ce qui est très joli sur la note d'intention sur les textes de Portrait craché, c'est que vous mettez le texte, mais vous mettez aussi en avant la narration. C'est vous mettez tous les personnages, vous les contextez, et j'avais l'impression de lire presque une page de présentation, de synopsis d'un feuilleton. Ou d'un film, c'est votre manière de travailler, Marc?
1: En tout cas, sur ce projet, c'était vraiment voulu, ce côté cinématographique. C'est l'histoire de plein d'histoires. Et donc, du coup, voilà, il faut créer des images, il faut on campe des personnages, et il faut que le public, ou en tout cas l'auditeur, se fasse vraiment bien une idée de ce que vit le personnage à 20h30. Parce que de tous ces personnages-là, il y a une unité de temps. Il est toujours 20h30. Et donc, ils sont sous des feux différents, quoi.
0: Vous dites 20h30.

0: On aime bien. C'est Loïc, ça.
1: C'est Loïc, 20h30. Ok, on va faire un rapide tour de tous les personnages de ce disque, Loïc Lantoine. Alors, je sais que vous êtes un amoureux du verbe depuis longtemps, comme Marc. Je me souviens d'Alain Leprest, qui était un orfèvre du verbe, qui n'est plus parmi nous depuis plusieurs années. Franck, c'est le personnage qui démarre l'album. Franck, fête son anniversaire, il a 50 ans, et qu'est-ce qu'il voit? Des gens qui dansent avec des corps qui ont un peu vieilli. Qui a eu l'idée de ce texte? Lequel est cinquantenaire? Cinquantenaire.
2: Moi, qui ai passé le cap en premier, mais Marc arrive.
0: Oh, calme-toi, calme-toi.
1: Et donc, pour vos 50 ans, qu'est-ce que vous avez fait, Loïc Lantoine?
2: On était à la maison, et ma femme avait construit une baraque à frites dans le jardin.
1: Il est né à Lille, originaire d'Armentières, voilà.
2: Qui s'appelait À la bonne pantière. Et ben voilà, tous les copains étaient là, manger une carbonade et on a rigolé jusqu'à la fin de la nuit.
1: Et qui c'est qui a chanté Dors mon petit quinquin, un petit pouchet, ma gros rocher?
2: Moi, en général, c'est moi qui m'en charge.
1: Oh, très bien, c'est une bonne idée. Bintou, ça va être le prochain titre que vous allez interpréter. Bintou, c'est une femme de 35 ans qui, à 20h30, parle de sa maladie. Moi, j'ai pensé qu'elle avait un cancer, mais ça peut être une maladie aussi lourde, puisqu'il y a une thérapie lourde, donc on pense aux trithérapies. Il y a beaucoup de Bintou autour de vous, Marc, Franck.
0: Forcément, oui. C'est le cancer, malheureusement, c'est quelque chose qui frappe tout le monde. Personne n'est exclu, malheureusement.
2: Bah, c'était assez particulier, d'ailleurs, ce moment-là, puisque tu t'en avais parlé de ce thème de chanson, et il se trouve que moi, je venais d'apprendre à quelques jours près que ma sœur entamait une bagarre contre le cancer. C'est pour ça que je me suis chargé d'écriture de celui-là, parce que c'était vraiment, j'étais en plein dedans, quoi.
1: Oui.
2: Et donc, oui, là, elle s'appelle Bintou, mais elle pourrait s'appeler Bénédicte.
1: Et je peux prendre des nouvelles de Bénédicte?
2: Eh ben, comme elle avait dit, elle s'en est sortie. Et puis, elle avait dit, mais ce qui l'a dérangé, c'était pas se transformer en Amazon. Elle s'inquiétait plus pour ses cheveux. Parce qu'elle a dit, moi, je vais le défoncer, ce truc-là.
1: Donc, elle s'est pustée une perruque?
2: Eh ben, non, elle boucle.
1: Marc Namour, vous évoluez toujours avec les musiciens de La Canaille, le groupe que vous avez formé en 2005. Dans votre parcours, il y a souvent ce guitariste qui vient, parce que vous avez eu pas mal de projets avec lui, c'est Serge Tessoguet, l'ancien guitariste de Noir Désir, mais qui a une très très grosse carrière de bassiste.
0: Depuis qu'il a quitté le groupe.
1: Oui, bassiste expérimental, très branché, Voix de l'Orient. Je me rappelle aussi son travail avec Khaled Al-Jeramani, le oudiste syrien. Qu'est-ce qui vous reste de ces expériences avec lui, le travail que vous avez fait, les gens que vous avez rencontrés, en dehors donc de Loïc Lantoine, votre binôme?
0: Déjà avec Sergio, c'est une vraie rencontre entre lui et moi, une grosse amitié qui s'est tissée aussi au fil des années, au fil des projets. On a quand même collaboré sur 4-5 projets ensemble. On a encore d'autres envies qui vont arriver par la suite. On a fait récemment, le dernier, c'était dans le crépitement du brasier souterrain, où on reprenait les textes de Kateb Yassine et on faisait hommage à ce grand... Voilà, ce grand poète. Et là, du coup, on prenait pas des textes du théâtre, on prenait plutôt le Kateb poète, quoi. Et ces textes sont méconnus, mais ils sont magnifiques. Et donc, c'était le dernier projet qu'on a fait ensemble. On a tourné beaucoup l'année dernière. Et on continue à tourner ce projet à la demande. Et on va sûrement refaire d'autres projets ensemble. C'est vraiment une... Moi, ce que j'aime, en fait, dans ce métier, c'est la rencontre. Parce que je m'enrichis, en fait, de rencontres. C'est d'autres façons d'aborder la musique, d'autres façons de créer, d'autres imaginaires, d'autres façons d'aborder le plateau, de gérer l'énergie sur scène. Et moi, je crois que j'ai besoin de cette énergie-là pour évoluer et continuer à creuser, en fait, à chercher. Et je crois je vais chercher toute ma vie. Mais par contre, j'ai besoin de me nourrir de d'autres artistes que j'admire, qui m'inspirent. Et après, ça fait ma petite tambouille après à moi.
1: Oui, vous vous sentez bien en ce moment?
0: Moi, je me sens bien, ouais. Je me sens bien. C'est-à-dire, individuellement, je suis plus dans une phase où la création va bien. Donc, quand la création va bien, je me sens bien, individuellement. Après, si c'est au regard du monde et de la marche du monde, non, je me sens pas très bien du tout. Je me sens plutôt tremblant.
1: Loïc, Marc, je vous laisse reprendre le micro pour le titre Bintou. Donc, un hommage. Non, pas un hommage. Si, c'est un hommage à Bénédicte.
0: C'est bon pour nous.

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1: Bintou, interprété par Marc Namour et Loïc Lantoine, je rappelle qu'ils sortent un nouvel album qui s'appelle Portrait Craché. Donc 11 portraits, 11 personnes qui les touchent, qui connaissent, ou dont ils ont entendu parler, en tout cas dont ils se servent de la vie pour en faire un poème. Oui, j'allais dire, ce sont des instantanés un peu comme les photos. Il y en a un que vous détestez, alors c'est le Bernard Junior qui à 20h30 fait un doigt d'honneur à son père qui est dans un cas, dans un tableau. Je suppose que le rapport père-fils a été épouvantable. Il se trouve que le fils c'est aussi con que le père, donc tout va bien. Vous en connaissez beaucoup. Mais comme ça, vous avez travaillé en usine, vous, Marc. Donc vous avez eu des contremaîtres ou des sous-chefs.
2: Petit chef gros con. C'est sur une usine, il était marqué ça sur une machine.
1: Mais malheureusement, quand on a un petit peu de pouvoir, il y a rien à faire. Ça doit être dans l'âme humaine, on devient stupide.
3: Non, j'ai crétin, pas envie de croire ça. Moi, j'ai pas envie de croire que l'âme humaine est mauvaise en soi. Mais effectivement,
1: c'est relisez pouvoir... Diderot. Mais vous ne lisez que Rousseau. Pardon.
3: Mais ouais, le petit pouvoir. Et puis c'était surtout de se dire avec Loïc, on se posait la question de se dire comment être un monstre d'autosatisfaction et arriver quand même à vivre parmi les autres, quoi. C'était ça la question de ce portrait. Parce qu'en fait, voilà, ces nouveaux riches, ils se croient tout permis en fait. Et d'un coup, ils ont une espèce de puissance et de vanité et de confiance en eux. Et ce truc-là les isole en fait au final, parce que tu peux pas être heureux si t'es heureux tout seul en fait, tu sais.
1: Vous avez suffisamment d'empathie pour vous mettre à la place d'Elon Musk par exemple?
3: Oh non, ah, c'est pas un nouveau riche lui, c'est une belle saloperie. Je n'ai pas d'empathie pour lui.
1: Loïc Lantoine, est-ce qu'il y a un personnage qui pour vous représente ce Bernard Junior? Est-ce qu'il y a un personnage qui peut être étonnant dans le bien comme dans le moins bien?
2: En fait, on l'a abîmé volontairement au tout départ. La matrice de ce texte, c'était une expression qu'avait eue ma belle grand-mère qui a passé 100 ans, se trouvait très bien dans son EHPAD, à part deux, trois. Les infirmières sont super, à part une ou deux qui est contente de son sort. Et cette expression m'avait fait hurler de rire. Elle m'a donné un filtre pour plein de gens, comme ça, qui sont contents de leur sort. Et je voulais absolument aborder, donc c'est tombé sur Bernard, mais c'est vraiment, oui, on en revient à ce que disait Marc, c'est l'autosatisfaction qui j'arrive pas à m'y faire. Et puis voilà, les gens qui sont contents de leur sort, j'avais envie de les égratigner un peu, du coup on s'est amusé. Et il se trouve que Bernard au départ était plutôt un grand capitaine d'industrie. Finalement, très vite, il s'est retrouvé à la tête d'une boîte d'écarissage. On l'a abîmé, mais on s'est vraiment amusé.
1: Pardon.
3: C'est là où c'est vraiment jouissif l'écriture, quand on se place du côté de la poésie et qu'on invente les personnages. À des moments, on se dit, celui-là, on l'a pas encore assez défoncé. Et c'est vrai qu'on a passé toute une soirée à être mort de rire parce qu'on l'a vraiment, vraiment, vraiment abîmé, le nanar second.
1: Sylvia, c'est une militante qui met, j'allais dire, sa panoplie de
2: Black Bloc.
1: Ouais, Black Bloc. Ouais, elle est violente face à la violence du monde. J'ai compris que Sylvia était gay. Toute la société est représentée.
3: Ouais, sauf les puissants. En fait, les puissants, on n'a pas envie de les représenter. Ils sont déjà trop représentés.
1: C'est pas intéressant.
3: En fait.
2: Ils sont tous un peu abîmés, nos amis, nos nouveaux copains. Mmh. Mmh.
3: C'est encore et toujours gloire aux perdants chez nous, tu sais.
1: Oui, il y a Thomas aussi qui habite au 5e, qui vient de déménager. C'est quoi son problème? Ah oui, il a deux enfants en garde alternée. Vous avez fait à peu près tout ce que les assistantes sociales font, les rencontres.
3: C'est la vie, en fait. Ouais. C'est la vie. Mais par contre, tous ces personnages-là qui sont peut-être un peu cabossés, abîmés, ils ont tous ce point commun de se dire que ils savent trop rien, si peu. Mais par contre, ils savent que la joie existe quelque part. Et donc, ils se débattent. Ils se débattent comme ils peuvent, avec les cartes qu'ils ont en main. Et ils se débattent.
1: Est-ce que vous vous êtes rendu hommage l'un à l'autre sur cet album? Est-ce qu'il y a un personnage, je vois pas trop, mais à peu près, mais je peux me tromper. Je pense que Franck, ce serait un petit peu Loïc. Mais en revanche, vous, Marc, vous n'avez rien à voir avec Dylan, l'adolescent.
3: Ah, Dylan, c'est un de nos préfs. Hein. Celui-là, c'est notre hommage à la jeunesse. Hein. Celui-là, on l'adore, Dylan.
1: Racontez-nous Dylan. Alors, pas Dylan, mais Chilan.
2: Chilan.
1: Il y a le tch, c'est une autre prononciation.
2: L'intrication.
3: Je laisse Loïc
1: la contine.
3: L'introduire.
2: Bon, moi, j'ai toujours été, ça fait longtemps, passionné par les ados.
1: Attention.
2: Il y a un truc qui me fascine, les attaques d'hormones, les différences de corps,
1: et la voix qui change pour les garçons, ça c'est drôle.
2: Mais Dylan, lui, il a plus, là, ça y est, il va faire sa majorité, il vient d'avoir le bac, et puis le monde est à lui, et puis nous, on va le regarder faire, parce que, quoi qu'il arrive, il va falloir qu'on ait confiance en lui, c'est lui qui va payer la retraite. Allez, Dylan. C'est tout bien.
3: Et puis c'est vrai que pour lui, à son endroit, les adultes foutent le cafard, quoi. Parce qu'en fait, ils ont l'impression qu'ils sont perdus dans la bagarre, alors que lui, il a envie d'en découdre. Il a le monde devant lui, en fait. Là. Du coup, il a envie de l'attaquer, de le croquer, quoi, en fait, par tous les moyens. Et lutter contre tout déterminisme.
1: Qu'est-ce qui fait que vous avez choisi de les situer à une heure précise de la journée? Donc, il est 8h30 du soir, 20h30, comme le disent Eloïc et Marc. Pourquoi 20h30? Parce que c'est l'heure où... C'est l'heure du loup?
2: C'est l'heure où tout peut s'arrêter ou tout peut commencer. C'est-à-dire que les soirées les plus folles peuvent démarrer à cette heure-ci. Puis aussi, on peut finir, c'est ce qu'on disait là, on peut finir son yaourt et puis réfléchir à l'avenir du monde. Ou bien aller dehors, rejoindre les copains, faire les fous. Ou aller au théâtre. En tout cas, il se passe plein de choses. Ou alors, la journée est finie.
1: Et votre Dylan, vous lui parlez de l'intelligence artificielle, des réseaux, ou c'est lui qui vous en parle et qui vous apprend à monter sur 4Cut?
2: Ah bah maintenant, commencer à prétendre, expliquer dans ce genre de domaine des choses à quelqu'un de stage là, c'est très très très dangereux. C'est très dangereux parce qu'on passe pour un vieux con très rapidement. Non, on va l'écouter sagement, le Dylan. Mais moi, avec tout un groupe d'amis à Lille, on fait régulièrement des réunions pour un peu s'informer. La dernière fois, on a interviewé une jeune fille, la fille de copain qui a 20 ans, de plein de choses. On l'a tabassé de questions pour un peu voir où on en était, là où on était largué, qu'est-ce qu'ils pensaient de nous, comment ils se construisaient, et dans leur lutte, parce que il s'agit d'une militante, enfin, qui nous a parlé de comment elle en arrivait à militer, puisqu'elle fait maintenant. Et on est quand même pas mal largué, hein. Mais ça va, il y a encore un peu de respect pour nous. C'est une bonne petite.
1: En tant que musicien, en tant que vous êtes dans le monde de la musique, vous sortez des albums, vous faites des concerts. L'intelligence artificielle est quelque chose qui peut vous séduire? Il y a des choses qui sont cool là-dedans, ou c'est juste la mort annoncée des auteurs, compositeurs, chanteurs?
3: Ouais, c'est dur de se positionner à chaud comme ça sur quelque chose dont on comprend même pas trop en ce moment, parce que ça vient de sortir.
1: Je vous l'accorde.
3: Donc moi, je veux que ça reste un outil. J'ai pas envie que ça remplace le cerveau humain, en fait. Moi, j'ai envie qu'on garde le pouvoir sur tout ce qui est intellectuel et créatif.
1: Qu'est-ce qu'elle en pense, votre fille de 19 ans?
3: Bon, je crois qu'elle a à peu près le même avis que moi sur la question.
1: Elle est très réseau aussi, elle a un compte Instagram.
3: Elle est réseau, mais pas non plus. Elle l'est forcément, comme tous les jeunes de son âge. Mais comme nous aussi, hein, on est sur les réseaux, faut pas se mentir. Hein, donc là, c'est quelque chose qui fait partie de nos vies maintenant. Mais je crois qu'elle le regarde aussi d'une manière assez méfiante. En fait.
1: Vous publiez beaucoup, vous, Loïc? Vous avez votre...
2: Sur les réseaux, ouais. Non, c'est parce qu'il faut. C'est une façon maintenant de faire sa promotion. Il faut se le coltiner. J'ai pas le réflexe et j'ai pas le talent qu'ont certaines personnes à pouvoir en deux secondes prendre la bonne image, avoir la bonne petite phrase qui va bien. J'essaye d'éviter tout ce qui est... Ça concerne vraiment les gens de ma génération. Tout ce qui est un petit peu prendre ça de... avec humour, et ça fait vieux con très vite aussi. Donc,
1: vous avez peur d'être un vieux con?
2: Oh bah fatal, mais c'est-à-dire que je le suis, ça y est, régulièrement.
1: Vous s'en foutre aussi.
2: Non, je m'en fous pas, parce que j'ai pas envie d'être hors jeu dans. En ce moment là, on est dans un carrefour de, enfin, mondial là où les temps sont vraiment graves, quoi. Et puis j'ai pas envie d'être largué là-dedans. Donc si je fais le vieux con, c'est que j'ai rien compris. C'est pour ça que j'essaie de comprendre un peu ce que pensent les gens plus jeunes et comment ils vont faire pour se battre, parce que de toute façon on va vers la bagarre, quoi. Et moi, j'ai pas envie de les regarder faire, j'ai envie de les aider. Et puis j'essaye, ouais, non, je m'en fous pas d'être un vieux con. Il faut être présent, et puis surtout, le vieux con, il va ronchonner dans son coin. Or, aujourd'hui, si on veut, on en parle beaucoup dans le spectacle en ce moment, si on veut contrer un petit peu la marche du monde, il va falloir s'animer d'énormément, s'armer d'énormément de fantaisie, parce qu'il y a que comme ça qu'on va se reconnaître. Parce que là, on vit quelque chose de très dur et très violent. La vérité a été complètement assassinée. On peut dire n'importe quoi et ça passe si c'est dit avec violence et aplomb. Alors, pour remettre les choses à l'endroit, je pense qu'on s'y reconnaîtra qu'en étant joli, qu'en étant marrant, qu'en étant poète, parce que c'est la même mécanique que l'humour. Et puis là, peut-être on va pouvoir se reconnaître. Et là, si je fais le vieux con, je suis mort. Donc j'essaye de voir ce qui se passe et puis d'accompagner un peu le mouvement. C'est pas moi qui vais partir au front premier. Là, c'est aux gamins d'y aller. Ils ont intérêt à bien s'entendre, à faire marrer tout le monde.
1: Un homme qui crie n'est pas un ours qui danse, Marc.
3: Cette phrase est de plus en plus juste, malheureusement.
1: Je vous laisse avec Dylan. Le titre, Dylan, je vous remercie d'être passé dans l'émission. Si vous avez quelque chose d'important à dire sur cet album, on en a parlé un peu. Certainement pas assez. Mais
3: La particularité aussi de cet album pour nous, c'est qu'il a été vraiment enregistré en live. Donc quand on l'écoute, on sent vraiment le live. Et ça, c'est quelque chose qui se perd aussi.
1: Il y a des petits pains.
3: En tout cas, sa vie. Et ça aussi, c'est quelque chose de qui est singulier un peu en ce moment. Et c'est un long disque aussi. On a voulu prendre le temps aussi de raconter ça. Et ça aussi, c'est un peu particulier en ce moment. C'est singulier à l'heure où les albums sont de plus en plus courts et de plus en plus formatés. Nous, on a donné de la vie et on s'est fait plaisir.
1: Loïc,
2: il parle bien, j'ai tout écouté.
1: Moi aussi.

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1: C'était la session live de Marc Namour et Loïc Lantoine pour la sortie de cet album qui s'appelle Portrait Craché. C'est le deuxième ensemble. J'ai bien dit le deuxième parce que j'attends le troisième. On vous avait reçu il y a quelques années pour Fier et Tremblant. On avait le droit d'être sensible et d'être en même temps bien planté. Pas peur de l'hypersensibilité, ça n'a rien
2: absolument
1: de
2: pas
1: toxique, au
2: absolument
1: contraire.
2: Pas.
1: Qu'est-ce que je peux vous souhaiter, les Namour Lantoine?
2: Plein de concerts.
1: Bah oui, et puis
3: bon, c'est déjà pas mal, le reste on s'en occupe.

0: Deuxième et seconde invitée de la session live, c'est Barbara Faulkner pour la sortie de son nouvel album Long Long Gone, traduction partie depuis longtemps. Barbara est une artiste franco-américaine qui a passé 12 ans à New York avant de choisir Paris, parce que Paris est une fête. La jeune femme y évoque l'amitié, la mélancolie et ce qui fait le sel de la vie, les amours perdus. Enfin, celle de la ville, poivre, hein, surtout. Barbara Faulkner et William Perrieux sont en place pour le titre To See the World.
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0: Mathias Taylor. Oh, la balance.
3: On est parti.

0: Barbara Forstner sur RFI dans la session live.
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0: Barbara Forstner, ou Forstner, on peut le prononcer comme on veut, puisque vous êtes franco-américaine, donc Ner pour les Américains, Ner pour les Français.
2: Exact.
0: Vous sortez votre premier album solo, je dis bien solo parce que vous avez déjà sorti quelque chose avec un groupe il n'y a pas si longtemps. Donc cet album solo s'appelle Long Long Gone. Le morceau que vous venez d'interpréter s'appelle To See the World. Vous étiez en duo avec le guitariste William Perrieux. Vous vous connaissez bien?
2: Oui, on se connaît très, bien. Très bien. On se connaît très bien. On est ensemble, donc ça aide pour se connaître.
0: Ça, c'est les petits carnets roses de musique du monde. On aime bien les regroupements familiaux.
2: Oui. Non, et puis on s'est rencontrés il y a 4 ans. Et puis on a toujours fait un peu de musique ensemble pour le fun, quoi. Parce qu'on aime bien ça.
0: Sur le jour où j'ai fâché, il n'y a plus d'album, quoi.
2: C'est ça, oui.
0: Non, c'est ça. Bien.
2: Non, ou plus de morceaux.
0: Ou plus de morceaux.
2: On n'en sait rien, mais en tout cas, ouais, on se connaît bien et j'aime beaucoup faire de la musique avec lui. Et cette chanson, en fait, je l'avais enregistrée toute seule, mais je la jouais pas, en fait, en même temps de la chanter. Je dis, tiens, est-ce que tu pourrais la jouer pendant que je la chante? Il dit, avec ma voix. Il dit, bon, ok, on teste. Et du coup, je l'ai enregistrée comme ça avec lui.
0: Barbara, je vous le cache pas, je vous connaissais pas. Enfin, ou pas bien, mais je veux dire la vérité, je vous connaissais pas du tout. Vous êtes franco-américaine. L'album s'appelle Long Long Gone. De quoi vous sentez-vous, j'allais dire, longtemps partie? Je fais une traduction.
2: Oui, c'est ça, c'est
0: littérale,
2: exactement celle que
0: terrible.
2: Je donne. Bah, oui, mais non, mais c'est ça, longtemps partie. Mais en fait, j'habitais à New York pendant, j'ai grandi là-bas vraiment quasiment toute ma vie. Mes parents sont français, mais on est rentré en France. Enfin, moi, je dis arrivé parce que au final, c'est comme si j'arrivais en France, même si je suis née en France. On est arrivé en 2018, donc j'avais 17 ans, un truc comme ça. Et donc, c'est plutôt le départ de New York, et puis aussi le départ de ma vie de petite fille aussi, mon enfance. Ça a marqué un peu un point important dans une vie. 16-17 ans, c'est souvent aussi, je sais pas, pour moi, c'est un bon marqueur de le temps qui passe, qu'est-ce qui s'est passé avant, qu'est-ce qui se passe après. Et c'est moi, je suis arrivée au lycée en France, donc ça a été un gros changement, un gros chamboulement, en plus d'être adolescent. Donc pour moi, cet album, c'est ça, c'est longtemps parti des États-Unis
0: et New York en particulier.
2: Ouais.
0: Qu'est-ce qui vous reste de cette ville?
2: J'y suis pas retournée depuis que je suis arrivée en France. Ouais, depuis longtemps. Donc j'aimerais bien avoir une bonne raison d'y retourner pour que ce soit un concert ou un voyage, faire un road trip aux États-Unis. Mais vu que ma famille est en France et puis j'ai quand même toutes mes amies qui étaient un peu franco-américaines aussi. Donc on se voit en France. Donc j'ai pas encore trop de raisons d'y aller. Mais c'est une ville qui est très présente dans ma musique, dans cet album en particulier, sur la pochette même. Donc, je pense que le fait de faire cet album, je pense même ça m'a donné un peu envie d'y retourner. En tout cas, ce sentiment-là d'être à New York et d'être enfant à New York, en tout cas.
0: Et votre oreille musicale, comment s'est-elle éduquée?
2: Mes parents, je veux dire, ils ont des assez bons goûts. Enfin, en tout cas, c'est subjectif, mais je trouve. mon père écoute beaucoup de folk, donc tout ce qui est Bob Dylan, même d'autres choses comme Nina Simone. Cat Power, Johnny Hooker, Johnny Mitchell, un peu, pas trop. Mon père, au final, on me sort beaucoup de John Baez, Johnny Mitchell, parce que je la vois parfois qui monte dans les aigus, mais au final, j'ai pas tant écouté que ça. Donc, mais c'est un peu bon. C'est tellement bon qu'on finit par écouter de toute façon, même si c'est pas ce qu'on écoute à la base. Et ma mère, plutôt plus pop. Enfin, elle aimait aussi tout ce qui est Motown, même des Barry White, des Marvin Gaye, un peu plus musique un peu plus sexy, on va dire. Et mon père, c'était celui qui aimait Tom Waits, ou avec des voix un peu plus particulières, quoi.
0: Vous voulez dire que vous avez été fabriqué sur du Barry White, comme beaucoup d'Américains?
2: Je sais pas. Je m'en demanderai.
0: S'il vous plaît, tenez-moi au courant.
2: Je vous tiendrai au courant.
0: Je vous propose d'écouter un extrait de l'album, comme ça on verra aussi la partie. Comment vous avez enregistré ce disque? On a choisi, c'est évident, le single Building a Home.
2: Avec plaisir.

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1: Building a Home, c'est extrait du premier album solo Long Long Gone de Barbara Forstner. J'aime bien le dire, l'américaine avec un... Ah bah ça y est, j'ai un petit voile sur la voix comme vous. Je disais à l'instant que ce petit voile était absolument ravissant, délicieux, très jolie voix. Comment vous avez travaillé la musique? J'ai bien compris que vous aviez des parents mélomanes, mais ça fait pas toujours la blague. Vous êtes passé par des académies, des conservatoires?
0: Pas trop. Alors en Amérique, c'est un peu contrairement en France où il y a vraiment cette chose-là. C'est vrai, les académies, les trucs très, on aime bien et c'est super. Mais c'est vrai que j'ai pas du tout grandi avec ça. Ma mère, enfin, mes parents m'avaient inscrit dans un sorte de groupe de rock. Je sais pas si vous avez vu School of Rock, le film avec Jack Black. Donc, il m'avait inscrit dans un groupe, quoi. En fait, c'était un gars qui faisait du hard metal, batteur, mais qui adorait les enfants et qui adorait faire de la musique avec les enfants. Donc, il constituait, en fait,
1: ça n'est pas puni par la loi. On est bien d'accord. On peut continuer cette émission.
0: et du coup, ils choisissaient on venait, on candidatait, mais bon, tout le monde était pris. Et chacun choisissait un instrument. Et en fait, on essayait de faire des reprises ensemble. Et donc, j'avais fait pas mal de mes 9 à 14 ans. Du coup, j'ai fait ça. C'était le
1: vous chantiez guitare, quoi.
0: Donc, chant, je faisais un peu de clavier et un peu de guitare après. Donc, on choisissait nos morceaux et ils validaient selon ce qu'ils trouvaient intéressant avec le timbre de voix ou ce qui était faisable aussi, parce qu'on avait 9 ans. Donc, 9 ans, c'est jeune, quand même.
1: Qu'est-ce que vous chantiez le mieux en reprise?
0: Alors, c'est pas ce que je chantais le mieux du tout, mais le premier morceau que j'avais chanté, c'était au Rockwood Music Hall, une salle que j'adore d'ailleurs à New York. Et c'était What's Up des Four Non Blondes. Donc, pas facile à chanter.
1: Et donc, c'est déconcertant. Vous êtes fait huer, vous êtes pris des tomates ou les gens applaudissent?
0: J'ai passé un super moment. C'était très fort. J'étais assez timide, enfin, réservée, pas timide, mais assez réservée étant petite. Donc, le fait d'être sur scène, avoir des gens qui écoutent comme ça, c'était un moment très marquant dans ma vie. Et puis, je me sentais tellement submergée d'émotions un peu. D'un coup, il y a tout le monde qui se tait et qui écoute ce que t'as à dire. Donc, ça m'a marqué.
1: Qu'est-ce qu'on a à dire 15-20 ans plus tard?
0: On va dire, là, celui-là parle beaucoup d'amour, aussi de famille, de relations, qui est une relation humaine. En fait, c'est vraiment un album sur le fait de grandir, d'avoir des dynamiques de famille qui changent, de réaliser que ses parents sont pas aussi forts et qu'on pensait, c'est surtout sur les dynamiques de famille et l'amour, les ruptures évidemment, parce qu'on peut pas faire un album sans chanson. C'est ça. Oui. Mais le prochain sera beaucoup moins axé à amour, donc
1: j'ai toujours beaucoup d'admiration pour les paroliers, enfin les gens qui écrivent des chansons, parce qu'une fois qu'on a parlé des amis, de l'amour, la mort, les copains, le printemps, les fleurs, les animaux, c'est, je sais pas, ça se resserre.
0: Ouais, parfois c'est aussi, je pense, enfin, moi j'ai commencé à écrire en n'ayant rien vécu, donc c'était presque pas sur cet album, mais c'est vrai que j'ai des morceaux, même si One Day par exemple, c'est pas du tout quelque chose que j'ai vécu, c'était un morceau assez, enfin, que j'ai écrit quand j'avais 16 ans, c'est...
1: Il se passait quoi dans One Day?
0: En fait, c'est une histoire d'amour, peut-être un jour je serai avec toi, peut-être, et en fait, j'avais personne en tête, parce qu'il y avait personne devant moi, mais j'espérais rencontrer quelqu'un un jour. Et
1: vous êtes une grande lectrice peut-être.
0: J'étais, je lisais énormément. J'avais pas trop d'amis, donc c'était vraiment pour moi c'était l'échappatoire. C'était
1: quel numéro poèmes,
0: ouais.
1: C'est vraiment trop un jeu.
0: c'est exactement ça.
1: Oh, comment.
0: Donc non, je dessinais beaucoup. Je dessine aussi pas mal, donc c'était un moment très introspectif de mes 14 à 18 ans en tout cas.
1: En 2026, vous allez faire des concerts, vous serez souvent en première partie d'Herman Dune, en tout
0: exactement,
1: cas au mois de mars. Le dernier morceau que vous allez interpréter, Barbara Forstner, vous allez le faire en solo, donc en guitare-voix. C'est un morceau assez court qui s'appelle East Coast, donc la côte Est. Ça fait quoi, 1 minute 30? C'est très très rare que j'ai des invités avec des morceaux
0: aussi
1: rapides.
0: Oui, c'est rare.
1: Qu'est-ce qu'on raconte en 1 minute 30 sur la côte Est?
0: East Coast, je l'ai appelé comme ça, mais je connais pas grand monde du East Coast. C'est parce que j'avais eu cette phrase, My sister's up on the East Coast. Elle est loin, parce que, mais elle est à Toulouse, en fait, ma sœur, en ce moment. Mais on était, c'était beaucoup, non, c'est rigolo. Donc c'est une chanson que j'avais écrite un peu par rapport à mes parents aussi, qui sont séparés il y a pas longtemps. C'était par rapport au changement, justement, dynamique de famille un peu qui change et le fait d'être loin aussi maintenant. Donc même si on est tous à peu près en France, mais ce sentiment-là de distance et de pas savoir aussi ce qui se passe dans la vie de l'autre, même quand c'est de la famille, quoi. Donc il parle de ça.
1: Merci d'être passé dans cette
0: merci
1: émission.
0: Je vous laisse
1: avec. J'allais dire, je vous laisse avec William Perrieux. Oui, je vais vous laisser avec lui, mais là le morceau. Oh, c'était si bien parti. Et je vous laisse donc en guitare-voix pour le titre East Coast. Merci Barbara.
0: Merci à vous.
1: À bientôt.

0: c'était la session live de Barbara Fosner sur RFI dans les musiques du monde dans la session live. Donc, pour la sortie de l'album Long Long Gone, au son, il y avait Mathias Taylor et Benoît Le Tyran. Réalisation d'Anacien K.E.
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1: Charlotte de Rouen.
5: Des températures au-dessus des 35 degrés. L'Europe suffoque pour la seconde fois en quelques semaines. Le vieux continent vit un épisode de canicule. En RDC, il n'y a ni la nécessité, ni l'urgence, ni l'opportunité d'un changement de constitution. Voilà le message délivré aujourd'hui à l'issue de la conférence épiscopale congolaise. L'Allemagne dans le viseur des États-Unis. Washington a lancé une enquête pour déterminer si Berlin paye le juste prix pour les médicaments américains vendus sur son sol. Et puis au Guatemala, un mécanisme pour rechercher les plus de 40 000 disparus de la guerre civile.
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5: Pour des millions d'Européens, l'été démarre de façon extrême. Une nouvelle canicule causée par le dérèglement climatique frappe le vieux continent. Il fait déjà très chaud de l'Espagne au Royaume-Uni et le thermomètre va encore grimper, notamment en France. Et pour ne rien arranger, ces températures records aggravent la pollution de l'air. La concentration d'ozone augmente en flèche et avec elle, la dangerosité de l'épisode caniculaire pour la santé humaine. Stéphanie Schuller.
6: L'ozone est un gaz toxique. À forte dose, il provoque des difficultés respiratoires et peut déclencher de graves problèmes cardiovasculaires comme des AVC ou une insuffisance cardiaque. L'ozone n'est pas un gaz directement émis dans l'atmosphère, mais ce que l'on appelle un polluant secondaire, c'est-à-dire il se forme à partir d'autres polluants déjà présents dans l'air. Pas seulement dans les villes d'ailleurs, avec la pollution du trafic routier et de l'industrie, mais aussi dans les zones rurales avec des polluants émis par l'agriculture et l'élevage. Et ce sont justement la chaleur et le soleil qui accélèrent les réactions chimiques transformant ces polluants en ozone. Pour se protéger, les bébés, les personnes âgées ou qui souffrent de maladies chroniques ne devraient pas sortir du tout dans l'après-midi. Pour le reste de la population, évitez toute activité physique intense à l'extérieur entre midi et 20h parce qu'elle accélère votre rythme cardiaque et donc votre respiration. Or, chaque respiration augmente votre exposition à l'ozone. Et de nombreuses études l'ont prouvé, l'exposition à de fortes concentrations d'ozone contribue à la surmortalité durant les canicules, non seulement parmi les personnes vulnérables, mais dans l'ensemble de la population.
5: Stéphanie Schuller du service environnement de RFI. RFI 22h02 à Kinshasa en RDC, l'église catholique a pris position contre tout changement de constitution. La table ronde de la conférence épiscopale congolaise qui vient de se réunir pendant 3 jours avec comme objectif de permettre aux évêques de prendre position dans ce débat. Un texte adopté en début de semaine permet l'organisation de référendums en vue de réviser la constitution, ce qui ouvre la voie à un possible troisième mandat pour l'actuel chef d'État, Félix Tshisekedi. Et face à cette possibilité, le message délivré par les religieux est sans ambiguïté, Pauline Azidi.
7: Aucune ambiguïté et aucune demi-mesure dans le message des évêques. Nous ne voyons ni la nécessité, ni l'urgence, ni l'opportunité d'un changement de constitution, ont-ils affirmé dans cette déclaration lue par Mgr Donatien Tcholet, secrétaire général de la conférence épiscopale. La CENCO estime, je cite, que tout passage en force comporte des risques énormes, dont la balkanisation du pays, ajoutant que le déclenchement d'une autre guerre civile est à redouter. Les religieux appelle donc le président à honorer son serment de respecter et de défendre la Constitution. Il demande aux ecclésiastiques de porter ce message et de s'attendre à des actions à venir. Puis les évêques se sont adressés au peuple congolais. Le pays va mal, il est impérieux de prendre notre destin en main, sinon notre avenir sera hypothéqué pour longtemps. Fin de citation. Pour Monseigneur Donatien de Cholet, l'Église ne rejoint pas forcément le camp de l'opposition, mais reste fidèle à l'un de ses principes, le respect de l'ordre constitutionnel. Pauline Azidi, Kinshasa, RFI.
5: Au Moyen-Orient, le détroit d'Ormuz, qui avait rouvert ces derniers jours, va de nouveau fermer. C'est ce qu'a annoncé l'Iran à cause de frappes israéliennes au Liban. Cette annonce intervient alors que des négociations doivent s'ouvrir demain, dimanche quand même, en Suisse, pour préciser le protocole d'accord entre Washington et Téhéran. Au Liban, aujourd'hui, Israël et le Hezbollah se sont accusés mutuellement de violer le dernier cessez-le-feu annoncé hier par les États-Unis. Au moins 20 personnes sont décédées ce samedi dans le sud du pays, selon la défense civile libanaise. L'armée israélienne annonce également la mort d'un de ses soldats. Les États-Unis qui lancent une nouvelle offensive contre un de leurs partenaires commerciaux, Washington, a lancé une enquête pour déterminer si l'Allemagne paie le juste prix pour les médicaments américains vendus sur son sol. Ça pourrait valoir à Berlin des mesures de rétorsion, en particulier de nouvelles taxes sur les exportations allemandes, Claire Fage.
8: Tout indique que l'Allemagne met en place des politiques de prix et des pratiques déloyales sur les produits pharmaceutiques innovants, accuse le département américain au commerce. Washington reproche à l'Allemagne, qui négocie les prix des médicaments avec l'industrie pharmaceutique depuis une quinzaine d'années, de ne pas rémunérer suffisamment les dépenses de recherche et développement des firmes américaines. En ligne de mire notamment, le coupe-faim Mounjaro contre l'obésité, produit par l'américain Eli Lilly dans une usine allemande, mais dont le groupe américain voudrait rapatrier la production aux États-Unis. Le ministère allemand de la Santé a confirmé être au courant d'informations sur cette enquête américaine qui devrait aboutir à des auditions en septembre prochain. Des discussions sont en cours avec les États-Unis sur les prix des médicaments, a reconnu la porte-parole du ministère allemand. Le bras de fer intervient alors que les autorités de Berlin viennent d'annoncer une nouvelle réforme du système de santé allemand, déficitaire à hauteur de 20 milliards d'euros.
5: Claire Fage, la dispute diplomatique est ravivée entre Washington et Rome. La visite du ministre italien des Affaires étrangères aux États-Unis demain est annulée en cause des propos de Donald Trump sur Giorgia Meloni, la chef du gouvernement italien, répétant qu'elle aurait insisté pour prendre une photo avec lui lors du sommet du G7 il y a quelques jours et qu'elle était impopulaire en Italie. Giorgia Meloni qui dénonce ses attaques constantes et insensées. Au Guatemala, le gouvernement a annoncé un mécanisme pour rechercher les disparus de la guerre civile. Ça concerne plus de 40 000 personnes. Une demande formulée par les familles des victimes depuis des années à Rimlipold.
9: Entre 1960 et 1996, le Guatemala a été ravagé par une guerre civile sanglante, un conflit qui opposait la junte militaire aux guérillas de gauche et qui a fait plus de 200 000 morts et disparus. Hier vendredi, le président Bernardo Arevalo a annoncé un plan national pour retrouver les plus de 40 000 disparus. Ce programme prévoit une coopération entre les autorités, les familles des victimes et les organisations humanitaires afin de localiser les corps. Lors de la cérémonie officielle, le chef de l'État a affirmé que cette recherche n'était pas seulement l'affaire des proches et des associations, mais qu'elle constituait désormais un devoir juridique, éthique et humain pour l'État guatémaltèque. L'association des familles de détenus et disparus a salué cette initiative grâce au travail de cette organisation. 1800 dépouilles ont déjà pu être exhumées, dont près d'un tiers ont été identifiées et rendues aux familles. Ces dernières espèrent que ce nouveau mécanisme permettra enfin d'accéder à certains sites militaires où pourraient se trouver des fosses clandestines.
5: RFI, 23h08 à Paris. En France, un nouveau rapport sur l'affaire Betaram vient de sortir. 48 victimes de violences sexuelles dans un établissement scolaire religieux du sud de la France ont de nouveau été entendues ces 12 derniers mois. Une dizaine de victimes en Algérie, au Maroc et en Côte d'Ivoire ont également été auditionnées par l'Institut Joanet, une ONG spécialisée qui a enquêté donc pendant plus d'un an à la demande de la congrégation religieuse mise en cause. Et elle livre aujourd'hui ses conclusions, Oriane Gendreau.
10: Une des premières missions de cette commission vérité a été de comptabiliser le nombre réel de victimes à partir de calculs statistiques. Jean-Pierre Massia, le directeur de l'Institut Louis Joinet, l'explique.
11: C'est important d'avoir une idée quantitative du volume de la violence. On peut avoir des fourchettes entre 700 et 1500 victimes.
10: Face à cette violence systémique, la commission réclame entre autres une prise en charge plus exhaustive des victimes.
11: Donner de l'argent à des victimes, ça suffit pas pour les aider parce que parfois ils sont dans des situations trop extrêmement importante. Et donc, on veut mettre en place un mécanisme qui le permette de prendre en charge ces victimes et non seulement de les dédommager ou de leur faire une réparation financière, mais aussi de les prendre en charge et de les soigner en quelque sorte.
10: Le rapport liste 25 préconisations au total. Trop, d'après Alain Esquer, le lanceur d'alerte de l'affaire Betarame.
12: On a eu les 80 recommandations de la Civise, on a eu les 55 sur la loi Betarame. On a là de nouveau 25 autres préconisations. Personne ne s'y retrouve.
10: Il dénonce aussi un rapport financé par les bourreaux. La commission ayant en effet été mandatée par la Congrégation des prêtres du Sacré-Cœur de Jésus de Betarame, l'Institut Louis Joinet assure lui être indépendant.
5: Un mot de football actuellement, 1-0 pour la Côte d'Ivoire au Mondial de football. La Côte d'Ivoire qui affronte l'Allemagne à la 47e minute de jeu.
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14: Bonjour à tous, merci de nous rejoindre pour Ici l'Europe sur France 24 et Radio France Internationale. Alors que l'Union européenne aborde l'été dans une situation de tension internationale et de crise énergétique bien installée, nous avons le plaisir de recevoir aujourd'hui pour en parler Michel Barnier, bonjour.
15: Bonjour.
14: Alors vous êtes, faut-il le rappeler, négociateur concernant le Brexit, la sortie du Royaume-Uni de l'Union européenne, qui a été décidée par référendum il y a 10 ans tout juste, effectif grâce à vos soins aussi de négociation il y a 6 ans. Nous consacrerons donc une grande partie de cette émission à ses conséquences. Mais vous avez aussi précédemment été commissaire européen en charge du marché intérieur. Il y a 1 an et demi, Premier ministre pour les Républicains. Et depuis, vous avez été élu, effectivement, député de Paris. La commission von der Leyen II, elle se voulait plus politique. Et d'ailleurs, la France et l'Allemagne discutent aujourd'hui d'améliorer en profondeur son service d'action extérieure, la réponse aux crises géopolitiques. Or, entre les conflits ukrainiens et le Moyen-Orient, est-ce que cette ambition s'est quelque peu matérialisée?
15: Je pense que chacun doit être dans son rôle. Et le rôle des gouvernements, des ministres des Affaires étrangères, des chefs d'État n'est pas forcément le même que celui du président ou de la présidente de la Commission. Et j'ai souvent souhaité que la présidente de la Commission, Mme von der Leyen aujourd'hui, et à l'avenir, se concentre davantage sur le marché intérieur, sur le renforcement du marché intérieur, ce pourquoi a plaidé Mario Draghi ou Enrico Letta, à juste titre, plutôt que de s'occuper de politique étrangère. Et c'est au Conseil des ministres, c'est un chef d'État de s'occuper, avec peut-être une redéfinition des rôles. Le moment est peut-être venu de créer ce que j'ai appelé un Conseil européen de sécurité et de défense, pour que les grands pays engagés dans les efforts de défense puissent être plus flexibles, plus opérationnels.
14: Y compris, vous dites, avec les Britanniques, la Norvège et ceux qui ne sont pas dans le club européen.
15: Ce cadre nouveau, le Conseil européen de sécurité et de défense, puisse être ouvert à des pays qui ne sont plus dans l'Union, le premier d'entre eux étant naturellement le Royaume-Uni, mais aussi qui ne sont pas dans l'Union ou qui n'y sont pas encore dans l'Union, la Norvège, qui est un pays qui compte, et l'Ukraine, évidemment.
14: Alors, comme toutes les semaines, je vous propose un condensé des nouvelles européennes. C'est l'Europe en bref.
16: L'UE et le Royaume-Uni annoncent un sommet le 22 juillet pour poursuivre leur rapprochement, comme l'explique le Premier ministre britannique, Keir Starmer.
17: Mon gouvernement travailliste tient la promesse de réinitialiser notre relation et de replacer la Grande-Bretagne au cœur de l'Europe. Ensemble, nous aborderons le coût de la vie, stimulerons l'emploi et créerons des opportunités pour les jeunes.
16: Keir Starmer ne souhaite pas réintégrer pleinement le marché unique, mais veut s'aligner sur certaines de ses normes pour faciliter les échanges de marchandises. L'immigration sera également discutée. L'UE promet des moyens supplémentaires pour lutter contre les traversées illégales dans la Manche. Une demande répétée du Royaume-Uni alors qu'en 2025,

0: Ceci dit, les faits vont plutôt dans le sens d'un certain manque d'anticipation, comme disait Wuldal aussi, d'un défaut au niveau des capacités de renseignement, parce que finalement, si on ne peut pas anticiper ce type d'attaque, on ne peut pas vraiment protéger non seulement la zone de l'aéroport, mais aussi la capitale. Et aussi, c'est important, je pense, de rappeler, c'est qu'il y a eu aussi, il me semble, d'autres attaques qui ont été menées dans des localités à l'intérieur du pays, à peu près au même moment, qui montrent que déjà, Niamey est de plus en plus encerclé, que ces groupes se rapprochent donc de la capitale et qu'ils essaient de toucher le maximum de points et de centres névralgiques du Niger. Et c'est pas rassurant du tout. Et je pense, pour avoir parlé avec certaines personnes que je connais à Niamey, beaucoup de Nigériens commencent de plus en plus à être blasés et un petit peu inquiets de la situation et de la façon dont le gouvernement nigérien répond à cette menace.
1: Alors posons la question centrale. Hein. Selon les premières informations, les assaillants seraient arrivés à bord de deux taxis et d'un autre véhicule pour atteindre un aéroport militaire situé à une dizaine de kilomètres de la présidence. Alors posons la question centrale. Selon les premières informations, les assaillants seraient arrivés à bord de deux taxis et d'un autre véhicule pour atteindre un aéroport militaire situé à une dizaine de kilomètres de la présidence. Lansiné Bagayoko, comment expliquer qu'après 3 ans de pouvoir militaire présenté comme plus efficace que les pouvoirs civils renversés, la capitale nigérienne ne soit toujours pas sécurisée?
2: Parce que je pense que les autorités militaires en place à Niamey passent beaucoup plus de temps à discourir qu'à créer vraiment un système de défense assez efficace. Venir attaquer à partir des taxis un dispositif sécuritaire qui doit garantir la survie de la nation, d'une nation comme le Niger, parce que n'oubliez pas que l'aéroport, c'est une frontière et que c'est un endroit névralgique, c'est un endroit stratégique pour un État. Ce n'est pas seulement l'armée nigérienne qui est stationnée à cette base, il y a aussi le dispositif militaire de l'AES qui est stationné là-bas. Ça veut dire que c'est une défiance vis-à-vis de l'ensemble des autorités des 3 pays, notamment le Burkina, le Mali et le Niger. Mais en réalité, cette défiance vis-à-vis de l'État nigérien devrait être une source d'inquiétude pour la population, parce que jusqu'à aujourd'hui, les populations nigériennes ont fait confiance dans leurs nouvelles autorités. Et puis, en plus de cela, le discours qui a émaillé cette prise de pouvoir et qui continue d'être servi aux populations a toujours présenté le Niger comme une citadelle imprenable. Or, aujourd'hui, on voit clairement que c'est un système qui est complètement failli, un système perméable et duquel profitent les djihadistes pour venir attaquer.
1: Et cette attaque survenue cette semaine au Niger nous rappelle étrangement ce qui s'est passé fin avril au Mali avec des djihadistes qui ont été jusqu'à entrer dans la garnison militaire de Kati et tuer notamment le ministre de la Défense Camara. Lors de la première attaque en janvier au Niger, le chef de la junte, le général Abdourahmane Tiani, avait accusé la France, le Bénin et la Côte d'Ivoire d'être les commanditaires de l'attaque sans fournir la moindre preuve. Wuldal Mama, aujourd'hui, avec une revendication claire du GNIF, cette thèse tient-elle encore ou est-ce que la junte nigérienne refuse systématiquement d'assumer sa propre faillite sécuritaire?
3: Je ne pourrais pas répondre de façon catégorique à ces questions, mais il est clair également, en tout cas dans la même réaction qui a suivi cette attaque de janvier dernier, les autorités nigériennes ont elles-mêmes avoué qu'il y avait des failles sécuritaires en plus d'accuser les pays voisins du Golfe. On a également avoué là aussi une faille sécuritaire. Il faut également dire qu'au-delà de la simple la question sécuritaire, elle se grève aussi sur des questions de gouvernance, parce que à chaque fois qu'il y a des frustrations sur le terrain de la gouvernance, vous constatez l'émergence d'un groupe qui s'oppose aux autorités centrales du Niamey. Donc au-delà du tout sécuritaire, il faut apporter des réponses claires sur des questions de gouvernance encore une fois, et principalement de la redistribution de la manne pétrolière.
1: Alors il y a quelque chose de particulièrement inquiétant dans cette séquence au Niger. En janvier, c'est l'État islamique donc qui frappait l'aéroport de Niamey. Aujourd'hui, c'est le GNIM qui revendique cette nouvelle attaque survenue ce jeudi. Deux groupes djihadistes rivaux qui se disputent le même territoire, les mêmes cibles, la même capitale. Hanan Ferjani, est-ce que cette concurrence entre ces deux groupes terroristes est un signe de faiblesse ou au contraire un facteur d'aggravation de l'insécurité au Niger?
0: C'est plutôt un facteur d'aggravation de l'insécurité au Niger. Alors effectivement, il y a une compétition des groupes djihadistes, notamment au Niger, et le fait qu'ils aient individuellement eu la possibilité d'attaquer l'aéroport, donc ce centre névralgique qui est à la fois une représentation aussi de tout le pouvoir et de toutes les capacités de militaires et de défense de l'AES, aussi montrer à quel point l'État aujourd'hui est au devant de challenges et de défis sécuritaires majeurs. Quand on sait historiquement, bien avant même que la junte arrive au pouvoir en 2023 au Niger, que les capacités militaires du Niger, comme

0: ses voisins maliens et burkinabés restaient limités. On avait déjà un pays qui était face à d'autres. Je pense notamment de la période de 2015 à 2017-18, avec Boko Haram au sud du Niger, Difa, la région du lac Tchad, qui déjà montraient un petit peu toutes les faiblesses qu'il y avait en termes d'équipement, en termes de formation des soldats. Et tout ça qui est aujourd'hui aggravé parce que le pays et de plus en plus en proie à des attaques, pas seulement près de Niamey, mais aussi à l'intérieur du pays. C'est vraiment inquiétant. Et pour rejoindre ce que disaient mes confrères tout à l'heure, on a aujourd'hui un discours politique nigérien et de la part de la junte qui devient lassant dans le sens où il ne concède pas la réalité, qui est celle de dire qu'on est vraiment dans une situation qui se délite et qu'il faut vraiment trouver des réponses stratégiques, qu'il faut pouvoir aussi apporter des réponses à la population parce qu'effectivement, elle est impactée et qu'elle n'a pas forcément l'impression que le gouvernement sait comment mener à bien cette guerre sur différents fronts.
1: Alors, les partisans de la junte en diront que 22 assaillants ont été neutralisés et que l'aérogare n'a pas été atteint, que l'armée a riposté efficacement. Mais Lansiné Bagayoko, est-ce qu'on peut vraiment parler de victoire hein, quand un aéroport international est attaqué 2 fois en 6 mois, en plein cœur d'une capitale et qu'au moins 13 personnes y ont perdu la vie?
2: Non, on ne peut pas du tout parler de victoire dans ce cas, parce que vous savez, l'aéroport de Niamey, qui est une frontière, qui est la porte d'entrée international de Niamey, qui est la principale vitrine du pays, on ne peut pas minimiser l'attaque d'une telle infrastructure, d'un tel équipement de cette nature par des groupes djihadistes qui sont arrivés par des moyens traditionnels. Et donc, je crois qu'il faut sortir du déni et faire face à la réalité du terrain, parce que le risque pour le Niger, c'est qu'il y ait davantage une rupture de confiance entre l'ordre gouvernant et la population. Vous savez que cette junte a bénéficié, si vous voulez, au moyen de la propagande, a bénéficié d'une sorte d'onction populaire. Vous avez vu toutes les manifestations de masse qui ont succédé la prise du pouvoir. Donc, l'idée, c'était de montrer que le coup d'État est adoubé par la population. Mais jusque-là, ce discours a prospéré. Mais de plus en plus, face aux défaites récurrentes, face aux reculades, la population nigérienne commence à se lasser et commence à perdre confiance. Donc le défi aujourd'hui, c'est de garantir, c'est de maintenir l'état d'esprit de la population du Niger. Les attaques se répètent à travers le pays dans beaucoup de jours. Quand vous allez vers la frontière nigériane, dans la région de Difa notamment, c'est quasi quotidiennement que des attaques ont lieu, même si ces attaques ne sont pas médiatisées. Et donc je crois qu'aujourd'hui, les autorités nigériennes doivent comprendre que c'est vrai, nous sommes dans une guerre asymétrique. Le Niger devrait aujourd'hui chercher à créer une osmose, non seulement au sein de sa population, mais au sein de sa classe politique, pour que cette question devienne une question nationale. Mais vous savez que la junte ne fait rien pour créer cette osmose avec la population et les hommes politiques. Donc aujourd'hui, il est question pour les autorités nigériennes de regarder la réalité en face avec l'ensemble de la population dans leur diversité, et puis ne pas créer des frustrations. Tous les intérêts politiques doivent être mis en berne pour privilégier l'intérêt de la nation. Parce que si ces attaques prospèrent, c'est la survie du Niger qui est engagée.
1: RFI rapportait qu'après la première attaque de janvier, le général Tiani avait salué la bravoure des soldats nigériens, mais aussi russes, qui ont repoussé les assaillants. Rappelons que les forces russes d'Africa Corps sont présentes au Niger. Elles étaient censées renforcer la sécurité. C'était l'argument avancé pour justifier la rupture avec les partenaires occidentaux. Houldat Mama, aujourd'hui, après la deuxième attaque meurtrière sur le même site à Niamey, peut-on encore défendre l'idée que ce partenariat avec Moscou améliore concrètement la sécurité au Niger et dans les pays de l'AES, c'est-à-dire Mali et Burkina Faso?
3: Il faut rappeler d'abord que Africa Corps, c'est une organisation de mercenaires, c'est-à-dire des gens qui mettent leur vie en jeu pour de l'argent et non pas pour un drapeau. Donc il faut rappeler ça pour bien souligner le fait que personne ne va mourir pour une nation qu'on ne connaît pas, pour une nation étrangère. Personne ne va régler le problème du Mali, du Burkina Faso et du Niger, si ce n'est principalement les Maliens, les Burkinabés et les Nigériens. Et c'est quelque chose, on peut lui reprocher beaucoup de choses, mais c'est quelque chose qu'a compris Ibrahim Traoré en n'invitant pas les mercenaires d'Africa Corps et en se reposant sur des volontaires pour la défense de la patrie.
4: Namori Dosso.
5: Le pays aujourd'hui est divisé. Nous assistons à une partition presque défaite. Et cette constitution qui laisse encore les liens entre le Congolais, si cette constitution n'existait plus, ça sera finalement la balkanisation de notre pays. Concrètement, je m'adresse à lui en dernier ressort. Ça sera à lui de choisir. Soit l'histoire retiendra de lui qu'il a été la personne qui a liquidé notre héritage démocratique. Ou soit, encore, il peut se ressaisir et choisir la patrie plutôt que le pouvoir.
1: Kinshasa, ce lundi, le Sénat de la RDC a adopté une proposition de loi relative à l'organisation des référendums, un texte technique qui ouvre toutefois la voie à un troisième mandat pour le président Félix Tshisekedi. Pour l'opposition qui dénonce cette manœuvre comme un coup d'état constitutionnel depuis 2024, ce vote du Sénat constitue la confirmation de ce qu'elle redoutait. Le président de la RDC dispose donc d'un délai constitutionnel de 15 jours pour promulguer le texte ou le renvoyer au Parlement. Hélène Ferjani, ce vote du Sénat en RDC, qu'est-ce qui vous inspire? Est-ce que vous êtes d'une certaine manière surprise par la tournure des événements?
0: Écoutez, Namori, je pense pas j'imagine que vous serez d'accord avec moi qu'on puisse parler de surprise. Hein. On a quand même le sentiment que depuis quelques mois, du côté du gouvernement, notamment congolais, il y a eu une sorte de préparation finalement de l'opinion publique à cette évolution, à cette potentielle révision de la Constitution qui me semble censé préparer finalement l'opinion à recevoir ou à imaginer ce que pourrait ressembler le Congo avec un troisième mandat de Félix Tshisekedi. Et puis, il y a aussi le fait qu'il a dit, même si c'est un petit peu voilé, de manière un petit peu déguisée, si le peuple congolais veut que je reste, je resterai. Et ça, pour moi, c'était une sorte d'admission d'une possibilité qui est présente et qui est importante.
1: Alors il y a dans cette séquence quelque chose d'un déjà vu hein, qui interroge. En 2015, le père de Félix Tshisekedi, Étienne Tshisekedi, s'était fermement opposé aux tentatives de prolongement de mandat envisagées par le président Joseph Kabila. L'ancien Bakayoko, certains confrères y voient une ironie historique. Partagez-vous ce point de vue?
2: Oui, je partage pleinement ce point de vue parce que vous savez, au Congo, le futur se conjugue toujours au passé. C'est les mêmes choses qui sont reproduites. Et vous savez, moi, aujourd'hui, c'est une situation désespérante parce que Félix Tshisekedi, quoi que venu au pouvoir dans les conditions que l'on sait, mais je crois qu'il avait quand même incarné une sorte d'espoir pour le peuple congolais. La situation du Congo échappe à toute analyse cartésienne, mais de façon rationnelle, on voit très bien que Félix Tshisekedi est à la manœuvre. Il veut se succéder à lui-même en réformant le test. Mais c'est un match qui est joué d'avance. Ce schéma-là, il a été implémenté dans plusieurs autres pays. Et donc, Félix Tshisekedi, qui devait incarner une sorte d'espoir pour le pays, est aujourd'hui l'acteur qui vient replonger le Congo dans cette situation. Le Congo, qui fait face à des défis sécuritaires importants, a besoin d'une convergence de vues, une unité nationale autour des objectifs communs, la sauvegarde de la nation. Mais aujourd'hui, ce n'est pas le cas. Et ça fait le bonheur de l'AMCM23, l'ancien président Kabila, qui lui aussi est condamné à mort et donc n'a pas l'intention de céder et va profiter de cette situation pour mobiliser la population contre le projet de référendum de Félix Tshisekedi.
1: Enfin, Ouldat Mama, en République démocratique du Congo, la révision constitutionnelle n'a jamais été neutre. Chaque précédent a ouvert une crise. Est-ce que selon vous, celle-ci pourrait être la plus dangereuse?
3: Absolument. Eh bien, c'est une réforme, en tout cas, ce qui se présage hors sol, à deux égards, à l'égard de la crise sécuritaire à l'est du pays, mais également à l'égard de la crise sanitaire aujourd'hui, avec une épidémie eh bien, qui progresse. Et puis, il faut dire aussi que ça foule au pied la Constitution, qui explicitement déclare que eh bien, les deux quinquennats successifs eh bien, autorisés pour le président de la République ne peuvent faire l'objet d'aucune révision constitutionnelle. Donc là, il s'agit de démonétiser complètement la loi fondamentale. Et sur un plan démocratique, je pense que c'est se tirer une balle dans le pied et c'est ouvrir la voie à toute forme de contestation sur la gouvernance eh bien, de Félix Tshisekedi.
1: L'actualité nigérienne et congolaise, bien évidemment, on continue d'en parler sur Radio France Internationale à travers la revue de presse Afrique chaque jour à partir de 6h45 temps universel. C'est le moment de faire une courte pause dans le débat africain. Restez avec nous. Juste après le journal, négociation Iran-États-Unis reportée, l'accord de Genève est-il déjà mort?
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4: Simon Bourtembourg.
6: Ils ont plié dans les dernières minutes. Les éléphants battus 2-1 par l'Allemagne après avoir ouvert le score. Une terrible désillusion pour les Ivoiriens. La Mannschaft, elle, arrache sa qualification pour les 16e de finale de cette Coupe du Monde. En RDC, la conférence épiscopale s'oppose à un changement de la Constitution. Les évêques du pays se sont exprimés au terme de 3 jours de discussion avec le camp présidentiel et l'opposition. Une réunion à Cotonou pour solder leur brouille diplomatique. Nigériens et béninois discutent de la réouverture de leurs frontières communes à la suite d'un processus lancé avec la visite au début du mois du nouveau président béninois Romuald Ouadani à Niamey. Et puis dans ce journal, on s'intéressera au volet africain de l'affaire Bétaram, du nom de cette école catholique française où des centaines d'enfants ont été violentés physiquement et sexuellement. Nous le verrons, les prêtres de cette congrégation religieuse ont sévi également à l'étranger et sur le continent. Ils risquent de s'en mordre les doigts. Les Ivoiriens s'inclinent finalement pour leur deuxième match de ce mondial face à l'Allemagne, 2-1. C'est pourtant les champions d'Afrique 2023 qui avaient ouvert le score dans la partie. On rejoint Frédéric Suto à Toronto. Vous avez commenté cette rencontre sur les antennes africaines de RFI. Frédéric, les éléphants ont longtemps cru qu'ils tenaient la première phase finale de Coupe du Monde de leur histoire. Mais finalement, ce n'est pas pour ce soir. Les Allemands s'imposent dans les dernières minutes.
7: Oui, victoire de 2-1 pour l'Allemagne avec un bourreau qui s'appelle Denis Undav, l'attaquant de Stuttgart. C'est lui qui a inscrit dans les 20 dernières minutes de jeu les deux buts allemands avec la charnière ivoirienne qui s'est laissée prendre à chaque fois. C'est cruel effectivement au regard de ce que les éléphants ont proposé cet après-midi, le match a été très équilibré. L'Allemagne n'a pas volé sa victoire, mais les Ivoiriens auraient très bien pu eux aussi l'emporter. Vous l'avez dit, Simon, ils ont ouvert le score en première période après un superbe travail de Diomandé côté gauche, un centre au cordeau. C'est Franck Caissier qui était là, 30e minute, toute son expérience pour ouvrir le score. L'Allemagne en première période, rappelons-le tout de même, a eu deux buts refusés pour des fautes préalables, mais preuve que la Mannschaft était quand même là pour mettre la pression sur le but de Yaya Fofana. Les débats qui sont équilibrés en deuxième période et puis au fil des minutes, les éléphants on finit effectivement par craquer. Une victoire les aurait propulsés en 16e de finale. Un match nul, c'était un pied et demi. Bon, bah là, 3 points. La victoire face à l'Équateur, la défaite aujourd'hui face à l'Allemagne. Il faudra jouer à fond le dernier match contre Curaçao jeudi prochain pour aller chercher à Philadelphie la qualif pour les 16e de finale.
6: Frédéric Suto en direct de Toronto. Et les Ivoiriens seront donc très attentifs à l'autre rencontre de la nuit du groupe E, à l'Équateur qui affronte Curaçao à minuit temps universel. Pour le compte du groupe F de ce mondial, la Tunisie sera opposée au Japon, cette fois à 4h temps universel. Dans ce même groupe, plus tôt dans la soirée, les Pays-Bas se sont facilement imposés 5-1 face à la Suède.
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6: On connaît désormais la position de l'Église catholique sur un éventuel changement de la constitution en RDC. C'est le débat qui cristallise toutes les tensions dans le pays. Eh bien, les évêques congolais ont tranché de leur côté. Ils s'opposent à un changement de la constitution, décision rendue au terme de la plénière extraordinaire de la CENCO. 3 jours de table ronde, notamment pour entendre les avis du camp présidentiel et de l'opposition. L'opposition congolaise qui prête au président Félix Tshisekedi l'intention de se maintenir au pouvoir après la fin de son mandat. Paulina Azidi, la CENCO a donc égrené ses arguments contre un changement de la constitution.
9: Pas de demi-mesure dans le message des évêques porté par Mgr Donatien Ntcholet, secrétaire général de la conférence épiscopale.
10: Nous pensons, quant à nous, que tout passage en force dans cette direction comporte des risques énormes dans la balkanisation du pays. Nous ne voyons ni la nécessité, ni l'urgence, ni l'opportunité du changement de la Constitution.
9: Pour Mgr Donatien Ntcholet, l'Église ne rejoint pas forcément le camp de l'opposition, mais reste fidèle à l'un de ses principes, le respect de l'ordre constitutionnel.
10: La Constitution elle-même prévoit les dispositions de sa modification. La Constitution même prévoit les articles qu'on ne peut pas déverrouiller. Est-ce que cette constitution est l'affaire de l'opposition pour que la CENCO rejoigne l'opposition? Je crois que les évêques ont d'ailleurs fait allusion à une erreur qui fait que certains qui sont dans la majorité au pouvoir, qui ne sont pas d'accord, et ne peut plus s'exprimer par peur de représailles. Donc, l'Église intervient ici comme société civile et ne doit pas être indifférente par rapport aux défis de son temps. Et le défi est de taille. C'est la sécurité, c'est la paix durable alors.
9: La CENCO appelle le président à honorer son serment de respecter et de défendre la Constitution et n'écarte pas de mener des actions concrètes. Pauline Azidi, Kinshasa, RFI.
6: RFI 23h35 à Niamey et Cotonou. Le Bénin et le Niger qui tentent de solder leur brouille diplomatique à coup d'accélérateur dans le processus de normalisation des relations tendues entre les deux pays, et ce depuis l'arrivée de la junte au pouvoir à Niamey. Alors que la visite au début du mois du nouveau président béninois Romuald Ouadani au Niger a relancé la dynamique de réconciliation, eh bien une réunion entre les deux voisins a commencé ce samedi. À Cotonou, des échanges ont lieu en vue notamment d'une réouverture de la frontière commune des deux pays. La première journée de travaux s'est achevée en fin d'après-midi ce samedi au ministère des Affaires étrangères. Jean-Luc Aplogan.
8: Le ministre d'État nigérien de la Sécurité, le général Mohamed Toumba, et son homologue béninois en charge de l'intégration africaine, Adjadi Bakari, président la réunion. Dans la salle figurent également des hauts gradés de l'armée, de la police, ainsi que des responsables des services de renseignement. Les experts ont été répartis en trois groupes de travail, sécurité et défense, diplomatie et juridique, et enfin économie. Tous les sujets de discorde et de méfiance ont été mis sur la table. Au terme de leurs travaux, chaque groupe devra faire une restitution en silence plénière. Un participant souligne une ouverture d'esprit et une volonté des deux côtés. Un haut fonctionnaire se réjouit et affirme que les accusations de déstabilisation sont derrière. S'agissant de la réouverture de la frontière, très attendue, elle est actée, affirme un membre de la commission économique. Un diplomate ajoute toutefois qu'il reste encore quelques mesures de confiance à prendre. C'est pour bientôt, lance à RFI un membre de la délégation nigérienne. La réunion se poursuit ce dimanche. Selon une indiscrétion, l'objectif serait d'aboutir à des accords entre les deux pays. Jean-Luc Aplogan, Cotonou, RFI.
6: Des victimes auditionnées en Algérie, au Maroc et en Côte d'Ivoire. Un nouveau rapport sur l'affaire Betaram vient d'être publié. Entre 700 et 1500 enfants ont été victimes de violences sexuelles ou physiques à Notre-Dame de Betaram, un collège-lycée catholique français. Les prêtres de cette congrégation religieuse ont aussi sévi à l'étranger et notamment sur le continent. Mais le volet international de cette affaire n'a pas encore été pleinement traité selon le rapport dévoilé hier. Jean-Pierre Massas a participé à sa rédaction. Président de l'Institut Louis Joinet, il regrette de n'avoir pas eu les moyens d'avoir enquêté notamment en Afrique.
11: On s'est aperçu que Betaram, c'était d'abord évidemment le site de l'Estel Betaram dans les Pyrénées Atlantiques, mais que les prêtres bétaramites, c'était à partir des années 1900-1930, déplacés en Argentine, en Terre Sainte, dans le monde maghrébin et en Côte d'Ivoire. Et donc comme les agresseurs qu'on a pu rencontrer en France s'étaient déplacés à l'étranger, on s'est posé la question de savoir s'ils avaient fait à l'étranger ce qu'ils avaient fait en France. Et en fait, on s'est aperçu qu'il y avait des dénonciations qui avaient commencé à être faites. On a passé une semaine en Côte d'Ivoire pour rencontrer des personnes. Donc on a, en une semaine, pu identifier 8 personnes qui se sont déclarées victimes. Et on a eu récemment des retours du Maroc et d'Algérie en disant qu'il y a des plaintes qui remontent. Nous, on était dans une commission avec des moyens limités. Donc ce qu'on a préconisé, c'est de dire, voilà, il n'y a pas de raison que des systèmes qui soient criminels en France ne le soient pas à l'étranger. Donc il faut évidemment aller y enquêter.
6: Des propos recueillis au micro RFI d'Oriane Gendreau. Et puis pour refermer cette édition, au Cameroun, un mot de cet enlèvement de 5 membres du clergé catholique. Avant d'être relâchés, ils ont été kidnappés hier vendredi par des hommes armés non identifiés sur la route entre Fondong dans le département de Boyo et Bamenda, la capitale régionale. Cet enlèvement n'a fait l'objet d'aucun commentaire de la part des autorités camerounaises, alors que la région anglophone du nord-ouest du Cameroun est le théâtre de violences entre groupes séparatistes et forces gouvernementales depuis 8 ans. Les religieux sont particulièrement pris pour cible, et ce en dépit de l'appel à la paix récemment lancé par le pape Léon XIV en visite au Cameroun. RFI, minuit 40 ici à Paris, c'est la fin de cette dernière édition d'Afrique Soir.
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1: Merci d'être avec nous dans la seconde partie du débat africain sur RFI. Ce samedi, place au regard des journalistes et éditorialistes africains sur ce monde en perpétuel mouvement. En ligne avec nous, Anan Ferjani, journaliste et créatrice du média en ligne Beyond the Noise Africa. Lansine Bakayoko, journaliste à la RTI. Également avec nous, Wuldat Mama, journaliste béninoise, spécialiste des questions internationales.
12: L'accord que nous avons conclu avec l'Iran dimanche sera signé d'ici peu, demain, peut-être après-demain. C'est une question d'accord. Toute ma vie tourne autour des accords. Je n'ai jamais rien fait d'autre que conclure des accords. Mais nous allons très probablement signer un accord avec l'Iran. Ils veulent signer un accord et ils se comportent de manière très appropriée. Ils ont encaissé deux coups très durs.
13: En principe, j'avais une opinion différente, mais j'ai donné mon autorisation en raison de l'engagement que le respectable président iranien, en tant que président du Conseil suprême de sécurité nationale, a pris envers moi en son nom et au nom des autres membres pour protéger les droits de la nation iranienne. J'ai donc donné mon autorisation. Il est évident que les négociations en face à face qui se tiendront à l'avenir ne présagent pas de l'acceptation du point de vue de l'ennemi.
1: Vous venez d'entendre les dernières déclarations du président américain Donald Trump suivies de celles du guide suprême iranien. Il y a quelques jours, le monde soufflait. Le protocole d'accord entre Washington et Téhéran était signé électroniquement et à distance par les présidents iraniens et américains. Une cérémonie officielle de signature était prévue ce vendredi à Genève. Et les négociations techniques sur le fond, le programme nucléaire iranien, les avoirs gelés, le sort du détroit d'Ormuz devaient officiellement démarrer. Mais patatras, ce vendredi, la Suisse a annoncé le report des négociations sans fournir de précision sur une prochaine date. Est-on en train d'assister à l'effondrement silencieux d'un accord avant même que les négociations n'aient commencé? Rappelons que le nœud gordien de ce dossier, c'est que Washington exige le démantèlement du stock d'uranium enrichi, l'arrêt du programme nucléaire et le déminage d'Ormuz avant tout transfert de fonds. Et Téhéran, de son côté, réclame ses milliards d'avoir gelé. Deux positions, zéro compromis visible et des négociations déjà reportées. Wuldat Mama, ce report est-il une simple question logistique ou le signe que les deux parties ne sont pas encore d'accord sur ce qu'elles doivent négocier?
3: C'est effectivement la preuve que les points de négociation sont difficiles. Il y a deux questions qui sont les plus compliquées. C'est la question nucléaire, effectivement. Alors, dans une interview accordée à un podcast du New York Times, le vice-président J.D. Vance, qui était celui qui devait se déplacer à Genève, disait que le démantèlement de l'arsenal nucléaire enrichi de l'Iran était acté, mais que ce qui restait à négocier, c'était davantage le procédé, le protocole. Alors, il dévoile une partie de l'accord que peu de personnes, en tout cas, qui restent encore privées. Mais le deuxième plan, c'est aussi la question du Liban, parce que, on a eu un regain d'hostilité entre les États-Unis et l'Iran sur la question du Liban et de l'offensive de Benjamin Netanyahou, sur Beyrouth. Mais ça montre bien un problème, parce que, d'une part, vous avez les États-Unis qui veulent, que l'Iran, abandonne ses ambitions régionale et d'autre part une république islamique qui insiste pour que le Liban fasse partie de l'accord. Donc ça prouve bien qu'il n'y a pas pour l'Iran de question d'abandonner ses ambitions régionales et que dans tous les cas le régime iranien veut rester une puissance, mais il y a fort à parier que en réalité pour se mettre d'accord sur un différend de plus de 50 ans, il faut le rappeler, il faille plusieurs mois et que ça ouvre la porte à des réchauffements dans les hostilités entre les deux pays.
1: Et puisque vous avez évoqué J.D. Vance, le vice-président américain, sachez qu'il a annoncé ce vendredi qu'il mènera la délégation américaine, mais reste flou sur la date des discussions techniques avec l'Iran. Lansine Bakayoko, pas de calendrier donc, un accord signé électroniquement et à distance, ainsi que des négociations reportées à une date inconnue. Est-ce qu'un accord sans calendrier de mise en œuvre existe vraiment selon vous?
2: C'est une dernière épreuve de nerf, mais il n'y a pas d'autre alternative que de signer un accord, parce que aujourd'hui, la situation militaire sur le terrain n'a pas été favorable nécessairement aux États-Unis. C'est vrai, le système de défense, dans une grande mesure, a été touché. Le leadership iranien a été décapité. Beaucoup d'infrastructures ont été endommagées. Mais l'objectif final n'a pas été atteint. Et cet objectif final, c'était de changer la nature du régime à Téhéran. Mais cela n'a pas été le cas. Donc aujourd'hui, Téhéran sort renforcé de cette situation. Ça veut dire que Téhéran a résisté, les Iraniens ont résisté, ont fait échec à la tentative de la coalition israélo-américaine de changer leurs dirigeants. Et donc ça, aujourd'hui, les Américains ce n'est pas une capitulation, mais c'est tout comme. Moi, je ne vois pas comment. Il peut y avoir des actions sporadiques, des tirs ou bien des bombardements intempestifs, mais avec pour objectif de changer le régime iranien, moi je pense que cet objectif-là est aujourd'hui derrière nous.
1: Dan Ferjani, selon nos confrères du quotidien suisse Le Devoir, Téhéran exigerait de garder son droit à enrichir l'uranium et son contrôle du détroit d'Ormuz. Donc deux lignes rouges iraniennes absolues. Et Anand, comment négocie-t-on hein, quand les deux parties semblent camper sur des positions totalement incompatibles?
0: Eh bien, c'est peut-être la raison principale pour laquelle on reste dans l'impasse depuis plusieurs mois. On a suivi finalement ce opéra qui a été ce processus de négociation qui sont en discussion, qui sont marqués par les tergiversations, par les avancées puis les reculs. Et c'est la preuve qu'effectivement, les lignes rouges que vous évoquez, Namori, sont des points de résistance qui continuent à poser problème. On a effectivement un Iran, pour rejoindre l'ensemble, qui, je pense, peut-être se sent galvanisé et renforcé dans sa position parce que la nation iranienne continue, résiste. Et surtout parce que malgré les ambitions américaines qui étaient annoncées au départ, qui étaient de faire tomber finalement le régime iranien, eh bien ça n'a pas fonctionné. Donc aujourd'hui, le régime iranien n'a pas forcément envie de céder sur cette question d'enrichissement de son uranium. Et aussi, elle n'a pas forcément envie de céder sur le détroit d'Ormuz. En fait, ça fait partie des points sur lesquels tout peut faire la différence.
1: Vous l'êtes, Mama, question, sur quoi ces deux parties ont-ils réellement signé mercredi dernier ?
3: Sur le fait qu'ils peuvent pas continuer en réalité à les hostilités. D'une part, eh bien, en tout cas pour ce qui est du régime iranien, pour des raisons matérielles, ils sont en train, de toute façon, la presse américaine a montré que dans le laps de temps, du cessez-le-feu qui court depuis certaines semaines, ils ont eu le temps, de refaire leur stock, de missiles. Et d'autre part, pour ce qui est, des États-Unis, il y a une double pression de l'opinion publique américaine, évidemment à l'aune, des midterms qui arrivent dans quelques mois. Fin novembre, mais début novembre plutôt, et également une partie du mouvement MAGA qui est de plus en plus hostile à l'exception israélienne en matière de politique étrangère américaine, c'est-à-dire cet engagement presque absolu des États-Unis en faveur d'Israël, et c'est représenté par des mouvements aujourd'hui clairement antisémites hein, comme des podcasters comme Megyn Kelly ou Candace Owen et d'autres. Et aujourd'hui en fait il y a réellement une pression sur le président américain pour abandonner Israël et pour rationaliser la relation des États-Unis avec Israël. Je pense que ce qu'ils veulent surtout et ce sur quoi ils s'accordent, c'est sur le fait qu'ils ne veulent pas continuer les hostilités. Après, la question des points sur lesquels on peut négocier et des points sur lesquels on est d'accord à cet instant T, là, clairement, il semble qu'il y a des divergences majeures.
1: Eh bien, justement, Wuldat, vous avez évoqué Jade Evans et notamment le défi que pose aux relations entre les États-Unis et l'Iran cet accord signé mercredi au sujet des relations entre Américains et Israéliens. Écoutez ce que disait il y a quelques jours le vice-président américain.
14: What I will say, and this does bother me, is that you've seen people within.
15: Ce que je veux dire, et cela me dérange, c'est qu'il y a des gens dans le gouvernement du premier ministre israélien Benjamin Netanyahou qui se sont exprimés pour attaquer l'accord et qui, d'une certaine manière, ont attaqué le président des États-Unis très personnellement. Je pense que mon message pour eux est double. Donald Trump est le seul chef d'État dans le monde entier qui est compréhensif envers Israël aujourd'hui. Et il se trouve être le chef d'État de la première puissance mondiale. Si j'étais au gouvernement israélien, peut-être que je n'attaquerai pas le seul allié puissant qui me reste sur la planète.
1: Anywhere left in the entire world. Nancine Bagayoko, est-ce que les États-Unis ont encore les moyens, le pouvoir d'imposer la cessation des hostilités dans le sud Liban?
2: Bien sûr, ils ont les moyens d'imposer la cessation des hostilités parce que vous savez que les États-Unis sont un défenseur d'Israël. Et donc aujourd'hui, je pense que ce report même de signature d'accord est une sorte de compréhension de la colère de Benjamin Netanyahou. Donc pour moi, Benjamin Netanyahou n'a pas d'autre alternative aujourd'hui que de finir par accepter ce que les Américains proposent. Parce que dans tous les cas, c'est une porte de sortie pour les États-Unis, une porte de sortie relativement honorable. Et donc, ils n'ont pas d'autre choix que de paraffer un tel accord, même si pour le moment, ils font preuve un peu d'attentisme, mais ça, c'est pour les photographes.
1: Et d'ailleurs, le premier ministre israélien n'a toujours pas commenté explicitement le contenu du document signé ce mercredi. Il appelle notamment à préserver la relation vitale entre son pays et les États-Unis. Nos confrères d'Al Jazeera et Axios se rappelaient que les négociations ont failli à plusieurs reprises, que des espoirs ont été déçus de multiples fois et que même lors des pourparlers précédents, des propositions iraniennes avaient été jugées fondamentalement pas sérieuses par la Maison-Blanche. Dans ce contexte, Hanan Ferjani, le report de ce vendredi n'est-il pas simplement la continuation d'un schéma qui dure depuis le début, un accord annoncé, des négociations qui n'avancent pas et une paix qui est toujours introuvable?
0: Oui, absolument. Pour moi, c'est exactement ce qui se passe. Je n'étais pas particulièrement pleine d'espoir quant à ce nouvel épisode et cette nouvelle annonce d'un accord trouvé entre notamment les États-Unis et l'Iran avec ce médiateur, dont le Pakistan. Je pense que il y a effectivement trop de points névralgiques qui restent difficiles à résoudre. Et quand on a effectivement une alliance entre les États-Unis et Israël qui, bien qu'elle soit solide, et on le sait, les États-Unis sont effectivement un soutien inconditionnel à Israël, elle l'a toujours été, on a quand même des tensions qui semblent se présenter. Cette semaine, Donald Trump a fait plusieurs sorties, et comme vous l'avez rappelé aussi, J.D. Vance, critiquant Israël et montrant aussi qu'il est temps pour Benjamin Netanyahu de faire preuve d'un petit peu de respect en vis-à-vis de son allié principal. Quelque part, c'est la preuve qu'il y a des tensions en coulisses et qu'il y a aussi peut-être une sorte de fatigue, même du côté de l'administration américaine. Et je pense vraiment qu'on n'est pas forcément sorti de l'auberge et que cette guerre, même si les hostilités peuvent s'arrêter pendant quelques temps, on est encore dans une impasse pour un moment.
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16: The vote is close.
1: Vous entendez les cris au sein du Parlement européen, des cris venant de la gauche des députés européens qui criaient vis-à-vis de leurs députés de la droite et de l'extrême droite. Honte à vous. Strasbourg donc, ce mercredi, le Parlement européen a approuvé le règlement sur les retours de migrants déboutés du droit d'asile. 418 voix pour, 218 contre, 30 abstentions. Un vote historique et un vote qui concerne directement l'Afrique. Ce texte autorise les États membres de l'Union européenne à conclure des accord avec des pays tiers pour y installer des centres de rétention baptisés hub de retour où seraient renvoyés les migrants déboutés du droit d'asile. Des pays comme le Danemark, l'Autriche ou l'Allemagne commencent déjà à imaginer où installer ces centres, par exemple au Rwanda ou en Ouganda. Du côté des défenseurs des droits humains, la condamnation est unanime. Qu'est-ce que ce vote signifie pour l'Afrique, Lansine Bakayoko?
2: C'est un vote d'humiliation pour l'Afrique. Parce que le mot est fort, certes, mais écoutez, ça veut dire que l'Union européenne cherche des États poubelles qui vont accueillir tous leurs rejetons, tous ceux qu'ils n'ont pas voulu garder sur leur territoire. Alors, si on ne veut pas garder, c'est un raisonnement logique, si on ne veut pas garder quelqu'un sur son territoire, ça veut dire que celui-là est indésirable pour une raison ou pour une autre. Alors, si quelqu'un est indésirable sur votre territoire, pourquoi voudrait-on que ces personnes-là soient recueillies dans d'autres pays? Notamment, et on le sait, dans des pays africains. Imaginez que quelqu'un est soupçonné de vouloir faire du terrorisme ou qu'il y ait des antécédents ou des velléités de déstabilisation de la France. Celui-là, on le rejette, on ne lui accorde pas le droit d'asile, mais on propose de l'envoyer dans un pays africain. Mais ce pays africain a aussi des obligations sécuritaires, vous voyez. Donc, ça veut dire qu'on est en train de transporter une sorte d'insécurité dans ces pays. Et ça, moi, je trouve cela complètement désolant.
1: Ouldad, comment est-ce que vous voyez cette Europe qui regarde l'Afrique comme une terre d'accueil pour ces expulsés?
3: La question, Amaury, pour moi, c'est d'abord de savoir qu'est-ce qu'on admet dans le débat public. Parce qu'il faut se souvenir que la porte a été ouverte par l'accord Royaume-Uni-Rwanda et qui avait été accueillie globalement comme une abomination au début. Mais l'Union européenne, avec cette mesure, déplace quelque part la fenêtre d'Overton. C'est-à-dire que d'abord, une mesure paraît impensable, ensuite elle passe à admissible, et puis finalement elle se normalise. Alors il s'agissait pour le cas du Royaume-Uni de déporter les demandeurs d'asile le temps de la demande de l'examen de leur dossier. Là certes il s'agit de les expulser une fois la demande rejetée, mais ça montre quand même un glissement. Et finalement, est-ce que finalement la prochaine étape ce serait pas l'examen de des dossiers des demandeurs d'asile lorsque ils sont dans ces hubs de pays tiers. Donc c'est d'abord ça la question pour moi, de l'abomination à la normalisation de mesures qui sont d'abord sur le plan moral inadmissible.
1: Et rappelons au passage que cet accord migratoire avait été annulé entre le Royaume-Uni et le Rwanda. Nand Ferjani, quel signal envoie l'Europe à l'Afrique selon vous en transformant le continent en zone de tri de ces migrants déboutés du droit d'asile?
0: Le signal il est fort, il est clair, c'est de dire qu'effectivement il y a des États qui doivent être les réceptacles d'immigrés qui n'ont pas la capacité d'obtenir des papiers dans l'Union européenne et qui finalement vont se retrouver dans des pays tiers qui ne sont pas leur pays d'origine. Ce qui est une abomination pour appeler les choses comme elles sont. Et je pense qu'il y a déjà deux choses qui me choquent particulièrement dans ce qu'on est en train de voir par rapport à ce vote. C'est déjà qu'on emploie un terme qui est censé un petit peu diluer la gravité de ce dont on parle. Quand on dit hop de retour, pour moi, c'est un choix sémantique qui est volontaire. C'est pas la même chose que de dire un centre de rétention, et de parler explicitement de ce à quoi ça pourrait ressembler en termes d'abus, de violation des droits humains, à quoi ça pourrait ressembler pour les personnes qui seraient hop de retour. Hop de retour, ça fait un peu tech. Vous voyez ce que je veux dire? Et puis, la deuxième chose, c'est encore une fois, c'est qu'on a un mécanisme un petit peu à la Trump qui est en train de potentiellement se faire aussi avec l'Europe, puisqu'on a vu ces derniers mois, ces dernières années, Donald Trump signer des accords avec des pays du monde, notamment du sud global, notamment africain, pour la déportation de personnes jugées criminelles ou illégales aux États-Unis, qu'on envoie donc dans des pays comme l'Eswatini, par exemple. Mais c'est vrai qu'on doit aussi se dire les choses en face. Si on a des nations africaines, par exemple, qui finissent par signer des accords avec l'Union européenne et accepter avec échange, par exemple, de compensation financière, alors qu'elles n'ont pas les capacités ni logistiques ni humaines pour gérer sur place, ce serait un vrai problème, ce serait aussi un problème de gouvernance. Donc à voir comment ça pourrait se concrétiser, mais c'est effectivement un signal particulièrement négatif qui est envoyé à l'endroit des États africains.
1: Enfin, il nous reste 1 minute 30, vous aurez donc 30 secondes chacun pour répondre à cette dernière question. Est-ce que ce vote marque une bascule idéologique durable en Europe ou un compromis conjoncturel sous pression électorale? On commence avec vous, Wuldat Mama.
3: C'est durable partout dans les pays européens. Alors il fallait que l'Union européenne se saisisse de la question à cause des frontières communes. Mais de toute façon, dans tous les pays européens, même ceux qui avaient admis le multiculturalisme comme modèle d'intégration, c'est-à-dire qui admettaient les particularismes dans l'espace public, même eux commencent à se refermer. On a l'exemple des Pays-Bas, on a l'exemple de la Suède aujourd'hui qui fait une espèce de lien quasi existentiel entre immigration et puis
1: et qui met en avant le bon comportement des immigrés.
3: Bon comportement. Donc je pense que c'est quelque chose de durable et qui se fonde bien sur la pression des opinions publiques qui sont aujourd'hui de plus en plus hostiles à l'accueil des immigrés à cause de cette question du grand remplacement, non plus seulement identitaire aujourd'hui, mais surtout économique, à cause de la paupérisation aussi des classes moyennes.
1: Réaction de Lansiné Bagayoko.
2: Oui, c'est vrai, elle a parlé de pression des opinions publiques, mais je pense qu'également qu'il y a forcément une visée électoraliste. Tout le monde sait qu'aujourd'hui, l'extrême droite est en vraie progression au sein de l'Union européenne. Et donc, ce type de loi est une réponse à ces personnes qui craignent aujourd'hui le grand remplacement, ou si vous voulez, les particularismes communautaires qui viennent désagréger l'harmonie dans des États concernés, notamment dans les États européens.
1: Enfin, Adnan Ferjani.
0: C'est pas seulement conjoncturel, mais est-ce que c'est malheureusement une façon de voir les choses et de faire qui est durable? Et puis, la raison pour laquelle je dis ça, c'est aussi parce que si on regarde dans la longueur, c'est pas la première fois finalement que l'Europe crée des sortes de buffer zones ou même des zones qui font office de soupape un petit peu.
1: On se rappelle des cas de la Libye ou encore du Niger
0: exactement,
1: avant le coup d'État.
0: Du Niger, exactement. Et le Niger, comme la Libye, continue à faire face à ces, à sont des zones de transit où il y a énormément de problèmes de violation des droits de l'homme, mais aussi des pressions économiques sur les populations locales. Donc, c'est pas la première fois que ça s'observe déjà. Donc, à mon avis, ça ne fait que commencer et malheureusement, avec un vote pareil, on risque de voir les choses prendre encore plus ampleur.
1: Et c'est avec les mots de Hanan Ferjani, notre consoeur, que nous allons clore ce débat africain. Merci à tous d'y avoir participé. 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Merci à l'équipe grâce à laquelle nous vous proposons cette émission chaque semaine. Delphine Michaud à la coordination et Taguimfa Traoré à la réalisation. De Tunis au Cap, en passant par Dakar et Mogadiscio, merci de votre fidélité. Rendez-vous la semaine prochaine. Nous serons donc délocalisés à Dakar, au Sénégal.

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2: Soyez les bienvenus à l'écoute de Radio France Internationale. Il est 1h à Paris, 23h en temps universel, et c'est l'heure de faire un point sur l'actualité de notre planète.
1: Jérôme Bastion.
2: À la une de ce journal, l'Iran qui annonce la fermeture du détroit d'Ormuz à cause des frappes israéliennes au Liban, mais Téhéran envoie tout de même une délégation en Suisse pour négocier ce dimanche avec les États-Unis. On fait le point dans un instant avec notre correspondant à Téhéran. Le nouvel avion présidentiel Air Force One livré à l'administration américaine est présenté en grande pompe par Donald Trump, qui le surnomme la Maison Blanche volante, après l'avoir reçu en cadeau du Qatar. Et puis la France étouffe sous une vague de chaleur précoce et d'une ampleur inhabituelle. 35 départements sont placés en vigilance rouge canicule. Le gouvernement a mis en place une cellule de crise pour faire face à cet aléa climatique. 48 heures à peine après l'annonce de sa réouverture, le détroit d'Ormuz a de nouveau été fermé vendredi par les autorités iraniennes. Décision prise en représailles à de nouvelles frappes israéliennes meurtrières au sud Liban vendredi. Un rebondissement alors que des négociations directes étaient annoncées ce week-end entre responsables iraniens et américains pour mettre un terme au conflit ouvert le 28 février dernier dans le cadre du protocole d'accord signé dans la nuit de mercredi à jeudi. Voyons tout de suite avec notre correspondant Siavosh Ghazi à Téhéran comment interpréter cette annonce et ses conséquences.
3: L'Iran a annoncé une fermeture totale du détroit d'Ormuz à tous les navires, en dehors des navires iraniens ou des navires étrangers qui se rendent ou qui partent des ports iraniens. Donc une fermeture totale en réaction, je cite, aux crimes commis par l'armée israélienne au Liban. Le détroit se restera fermé et si ces crimes, je cite encore, se poursuivent, il y aura d'autres actions de la part de Téhéran. On pense bien sûr à de nouvelles frappes de missiles contre Israël, une menace qui est agitée depuis plusieurs jours déjà par différents responsables iraniens. Mais dans le même temps, la délégation iranienne dirigée par Mohammad Bagher Alibaf, le président du Parlement qui dirige également l'équipe des négociateurs iraniens, est en route, doit se rendre ce soir en Suisse pour rencontrer la délégation américaine, sans doute avec la présence de J.D. Vance, le vice-président américain. Mais l'Iran insiste sur le fait que l'armée israélienne doit non seulement arrêter ses frappes, mais aussi se retirer du sud Liban. Si ce n'est pas le cas, il n'y aura pas d'autres discussions sur les autres sujets avec les Américains. Donc c'est un préalable. Il faut que l'accord signé avec le président Trump et le président Pezeshkian soit appliqué dans sa totalité avant d'entamer les sujets de nucléaire ou encore la levée des sanctions.
2: Les explications de notre correspondant à Téhéran, Siavosh Ghazi. De son côté, Donald Trump a menacé samedi d'imposer un péage dans ce passage stratégique si les négociations entre Washington et Téhéran venaient à échouer. Selon le commandement américain pour le Moyen-Orient, toutefois, les passages dans le détroit d'Ormuz se sont poursuivis de manière sûre ce samedi avec le passage de 55 navires marchands. Malgré le texte du protocole américano-iranien et une nouvelle annonce de cessez-le-feu vendredi, Israël et le mouvement pro-iranien Hezbollah s'affrontent toujours dans le sud du Liban, où les opérations israéliennes ont fait au moins 24 morts samedi. Un haut responsable militaire israélien a également trouvé la mort. Mais dans la soirée, un haut responsable militaire israélien a annoncé la fin des opérations au sud Liban, sauf à des fins défensives. Malgré ces tensions, donc, notre correspondant nous le disait à l'instant, le ministère iranien des Affaires étrangères a annoncé la tenue dimanche en Suisse de discussions techniques entre Iraniens et Américains et en présence de représentants du Qatar et du Pakistan, pays médiateurs. Le vice-président américain J.D. Vance est lui aussi en route pour la Suisse où se trouvent déjà l'émissaire Steve Witkoff et le gendre du président Donald Trump, Jared Kushner. La Maison Blanche volante, c'est l'image employée par Donald Trump, le président américain, au moment de dévoiler fièrement vendredi le nouvel avion présidentiel Air Force One, un Boeing 747 offert par le Qatar, ce qui n'a pas manqué de poser un certain nombre d'interrogations éthiques mais aussi sécuritaires. Mais Donald Trump a tout de même vanté les prouesses de l'appareil, Achim Lippold.
4: Le président américain était comme un petit garçon devant un nouveau jouet.
5: This plane was transformed into a flying White House.
4: Donald Trump a présenté devant la presse son futur avion présidentiel, un Boeing 747 transformé, selon lui, en véritable maison blanche volante avec un niveau de luxe inédit. Fidèle au superlatif, le président américain assure que l'appareil est presque deux fois plus grand que le modèle actuel et qu'il dispose d'une autonomie quasiment illimitée. L'avion doit maintenant effectuer une série d'essais pour vérifier qu'il répond bien aux exigences de sécurité liées au transport du président. Un point particulièrement sensible car ce Boeing 747 a été offert à Donald Trump par le Qatar. Mais il faut savoir que les appareils utilisés comme Air Force One doivent être équipés de systèmes de défense très sophistiqués. Washington a commandé deux nouveaux 747 à Boeing, mais le programme accumule retard et surcoût, une frustration pour Donald Trump qui rêve depuis son premier mandat de remplacer l'avion présidentiel, au point de garder une maquette aux nouvelles couleurs sur la table basse du bureau ovale.
2: Achim Lippold, Donald Trump qui a ravivé samedi la dispute diplomatique avec l'Italie, insistant sur le fait que la première ministre Giorgia Meloni lui avait demandé encore et encore de prendre une photo avec lui lors du sommet du G7 en début de semaine. L'intéressé avait répondu en fustigeant des attaques insensées. Le président américain a enfoncé le clou samedi. Elle se débrouille mal en Italie en matière de popularité, peut-être parce qu'elle a tourné le dos aux États-Unis d'Amérique, un pays qui aime et protège vraiment l'Italie, a-t-il dit, fin de citation. Et la première ministre italienne, Giorgia Meloni, a répondu que sa popularité, eh bien, le fait d'être l'ami de Donald Trump ne l'a certainement pas aidé et elle ne dépend pas de ma relation avec toi, fin de citation. La canicule continue de sévir en France et va même s'intensifier ces prochains jours avec désormais 80 départements en vigilance orange ou rouge ce samedi sur les trois quarts du pays. Un épisode de chaleur étendue, durable et intense selon Météo France qui annonce jusqu'à 40 degrés en début de semaine dans plusieurs villes. Alors samedi matin, le Premier ministre Sébastien Lecornu a réuni ses ministres, dont ceux de la Santé, de l'Éducation nationale, des Transports, du Travail ou encore des Sports, et mis en place une cellule de crise. Le gouvernement a-t-il donc pris des mesures suffisantes? Élément de réponse avec Marie Lecoq.
6: L'État ne peut pas tout. Les mots de Sébastien Lecornu lors de la dernière vague de chaleur en mai dernier avaient été vivement critiqués. Accusé d'avoir été trop lent à réagir, le gouvernement veut montrer aujourd'hui qu'il est à la manœuvre. Preuve en est la réunion de ce samedi matin qui aura duré un peu plus d'une heure. Une réunion exceptionnelle pour une situation qui l'est tout autant. Plusieurs dossiers en haut de la pile, la fête de la musique toujours maintenue officiellement, même si plusieurs villes ont décidé de l'annuler. Toutefois, et c'est bien ce qu'il faudra retenir de cette réunion, dans tous les départements en vigilance rouge canicule, il sera interdit de consommer de l'alcool sur la voie publique. Consigne donnée aux préfets des départements concernés pour préserver secours et hôpitaux face aux personnes les plus vulnérables. Autre point de vigilance, les manifestations sportives de plein air. Là encore, les préfets pourront les reporter ou les annuler. Le gouvernement renvoie donc à la responsabilité de chacun face à un événement durable qui pourrait mettre en tension les services hospitaliers.
2: Marie Lecoq, ce 20 juin était la journée mondiale des réfugiés. Eh bien, pour beaucoup d'entre eux, se pose la question de l'emploi dans leur pays d'adoption. Malgré parfois des hauts niveaux de diplôme dans leur pays d'origine, ils sont surreprésentés dans certains métiers peu qualifiés où ils vont subir de plus en plus la concurrence des robots humanoïdes. C'est la conclusion d'une étude de l'Institut Thomas More que nous détaille Altine Lazage.
7: La construction, la logistique, l'hôtellerie, les services à la personne ou encore l'agriculture. Dans les années à venir, la robotique pourrait, selon l'étude, remplacer une partie des tâches répétitives dans ces secteurs. Dans les quatre pays étudiés, les États-Unis, la France, l'Allemagne et l'Italie, les travailleurs immigrés représentent entre 10 et 20% de la population active et ils sont surreprésentés dans ces métiers exposés à l'automatisation. Une nouvelle donne accélère cette transformation, le développement rapide de l'intelligence artificielle. Des entreprises comme Tesla ne parlent plus de simples prototypes, mais de production à grande échelle de robots humanoïdes. Ces machines sont capables de fonctionner presque en continu, pour un coût inférieur à celui d'un salarié. Conséquence, la demande de main-d'œuvre peu qualifiée pourrait progressivement diminuer. Dans ce contexte, l'étude se demande si les gouvernements doivent maintenir une immigration de travail importante dans des secteurs aussi exposés à l'automatisation au risque de générer de nouvelles tensions économiques et sociales.
2: Merci Altine Lazage du service économie de RFI. C'est la fin de ce journal. Retour de l'information dans 50 minutes sur RFI. Tout de suite, écho d'ici, écho d'ailleurs. 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
8: Alléluia.

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4: Bonjour, bonjour à toutes et à tous. Bienvenue dans cette émission que nous consacrons naturellement aux derniers événements au Moyen-Orient, très évolutifs. Moment d'histoire au château de Versailles. Donald Trump, reçu par le président français.
5: Bravo.
4: Et sous les applaudissements d'un dîner officiel, confirme la signature d'un protocole d'accord avec l'Iran dans la foulée du G7. Un accord censé mettre fin au conflit, il doit permettre la réouverture du détroit d'Ormuz. Va-t-on vers une réelle accalmie et donc un répit pour les acteurs économiques touchés par la guerre depuis le 28 février ou alors s'installe-t-on dans une autre instabilité qui pénalisera mécaniquement l'activité, notamment dans les pays du Golfe et donc les investissements? C'est la grande question, les grandes questions que nous allons nous poser à peu près 4 mois après le début des hostilités lancées par la coalition américano-israélienne et la riposte iranienne sur plusieurs pays voisins. Comment les entreprises et les États s'adaptent-ils à ces incertitudes? Quels projets émergent tout de même malgré les risques? Et quel rôle jouent les corridors économiques pour relancer les échanges? Pour y répondre, nous avons rencontré plusieurs intervenants, directs ou indirects, sur ces marchés que l'on pensait inépuisables. Et nous serons, par ailleurs, tout à l'heure dans le port du Havre, le premier port commercial français plus que jamais connecté avec ce Moyen-Orient, mais aussi avec l'Afrique. 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
4: Et nous allons d'abord donner la parole à un chef d'entreprise de cette région du Golfe, précisément du Koweït, au cœur du conflit avec l'Iran, puisque l'Émirat a subi plusieurs semaines les bombardements du régime de Téhéran. Khalifa Al-Yaqut est l'un des dirigeants d'Al-Yaqut et Al-Fuzan Legal Group, un grand cabinet d'avocats d'affaires basé à Koweït City, mais à la clientèle internationale, des multinationales, des gouvernements et des plus petites entreprises dans de nombreux domaines de l'économie. Il nous a accordé un entretien à l'occasion de Vision Golf, rendez-vous de coopération commerciale entre la France et les pays de la région, organisé par Business France. Il se tient chaque année au mois de juin à Paris, au ministère de l'économie.
6: So Bruno, thank you very much for interviewing me today.
7: Merci beaucoup de me donner la parole à l'occasion de cet événement Vision Golf 2026. Malgré une situation très complexe, tout le monde est satisfait car un accord a été trouvé pour mettre fin à cette guerre. Je pense donc que c'est le moment idéal pour renouer les relations, tout rouvrir et voir comment nous pouvons aller plus loin dans nos collaborations commerciales entre la France et les pays du Golfe.
4: Cet accord, est-ce que pour vous c'est plutôt un espoir ou est-ce que ça ouvre une période d'incertitude ?
6: We are all waiting for the time to end it as soon as possible.
7: Eh bien, nous attendons tous le moment où cette guerre prendra fin le plus vite possible, car tout le monde est perdant dans cette guerre. Les pays du Golfe, les pays étrangers, les États-Unis, tout le monde y perd. Cet accord conclu en France pendant le G7 est une bonne décision.